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La révolution passera par le vélo, camarade. Ah, la bicyclette, elle te permet d'aller 5 fois plus vite que le piéton, tu dépenses 5 fois moins d'énergie et tu vas 5 fois plus loin. En vérité, je te le dis, camarade, la révolution passera par le vélo.

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j'ai fait un rêve dans lequel je me souviens qu'il y a des oiseaux. D'un seul coup, il y a, je sais pas, une dizaine d'oiseaux qui débarquent autour de moi. Il y en a un qui se pose vers moi. Je crois même qu'il se pose sur mon bras. Je regarde, je me dis que c'est qu'il doit pas aller bien, il doit chercher de l'aide. Donc je regarde un petit peu. Je me souviens que j'ai quelqu'un à côté de moi à qui je montre. Je dis bah regarde, il va pas bien là l'oiseau. Et je sais pas à quel moment du rêve ça bascule. Et ça devient un poisson. Un super joli poisson, noir et blanc, super beau. Et à partir de là, je dois maintenir ce poisson en vie. Et du coup, il va basculer d'un verre d'eau à une vraie mare. Et des fois, je me dis, ah mais mince, où est-ce qu'il est mon poisson? Et je l'ai oublié et je me retrouve à chercher mon poisson et être sûr qu'il est encore en vie. Et il était encore en vie à la fin du rêve.

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J'ai fait un rêve dans lequel je me souviens qu'il y a des oiseaux. D'un seul coup, il y a, je sais pas, une dizaine d'oiseaux qui débarquent autour de moi. Il y en a un qui se pose vers moi. Je crois même qu'il se pose sur mon bras. Je regarde, je me dis que c'est qu'il doit pas aller bien, il doit chercher de l'aide. Donc je regarde un petit peu. Je me souviens que j'ai quelqu'un à côté de moi à qui je montre. Je dis bah regarde, il va pas bien là l'oiseau. Et je sais pas à quel moment du rêve ça bascule. Et ça devient un poisson. Un super joli poisson, noir et blanc, super beau. Et à partir de là, je dois maintenir ce poisson en vie. Et du coup, il va basculer d'un verre d'eau à une vraie mare. Et des fois, je me dis, ah mais mince, où est-ce qu'il est mon poisson? Et je l'ai oublié et je me retrouve à chercher mon poisson et être sûr qu'il est encore en vie. Et il était encore en vie à la fin du rêve.

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j'ai fait un rêve dans lequel je me souviens qu'il y a des oiseaux. D'un seul coup, il y a, je sais pas, une dizaine d'oiseaux qui débarquent autour de moi. Il y en a un qui se pose vers moi. Je crois même qu'il se pose sur mon bras. Je regarde, je me dis que c'est qu'il doit pas aller bien, il doit chercher de l'aide. Donc je regarde un petit peu. Je me souviens que j'ai quelqu'un à côté de moi à qui je montre. Je dis, bah regarde, il va pas bien là, l'oiseau. Et je sais pas à quel moment du rêve ça bascule. Et ça devient un poisson. Un super joli poisson, noir et blanc, super beau. Et à partir de là, je dois maintenir ce poisson en vie. Et du coup, il va basculer d'un verre d'eau à une vraie mare. Et des fois, je me dis, ah mais mince, où est-ce qu'il est, mon poisson? Et je l'ai oublié et je me retrouve à chercher mon poisson et être sûr qu'il est encore en vie. Et il était encore en vie à la fin du rêve.

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j'ai fait un rêve dans lequel je me souviens qu'il y a des oiseaux. D'un seul coup, il y a, je sais pas, une dizaine d'oiseaux qui débarquent autour de moi. Il y en a un qui se pose vers moi. Je crois même qu'il se pose sur mon bras. Je regarde, je me dis que c'est qu'il doit pas aller bien, il doit chercher de l'aide. Donc je regarde un petit peu. Je me souviens que j'ai quelqu'un à côté de moi à qui je montre. Je dis, bah regarde, il va pas bien là, l'oiseau. Et je sais pas à quel moment du rêve ça bascule. Et ça devient un poisson. Un super joli poisson, noir et blanc, super beau. Et à partir de là, je dois maintenir ce poisson en vie. Et du coup, il va basculer d'un verre d'eau à une vraie mare. Et des fois, je me dis, ah mais mince, où est-ce qu'il est, mon poisson? Et je l'ai oublié et je me retrouve à chercher mon poisson et être sûr qu'il est encore en vie. Et il était encore en vie à la fin du rêve.

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J'ai fait un rêve dans lequel je me souviens qu'il y a des oiseaux. D'un seul coup, il y a, je sais pas, une dizaine d'oiseaux qui débarquent autour de moi. Il y en a un qui se pose vers moi. Je crois même qu'il se pose sur mon bras. Je regarde, je me dis que c'est qu'il doit pas aller bien, il doit chercher de l'aide. Donc je regarde un petit peu. Je me souviens que j'ai quelqu'un à côté de moi à qui je montre. Je dis, bah regarde, il va pas bien là, l'oiseau. Et je sais pas à quel moment du rêve ça bascule. Et ça devient un poisson. Un super joli poisson, noir et blanc, super beau. Et à partir de là, je dois maintenir ce poisson en vie. Et du coup, il va basculer d'un verre d'eau à une vraie mare. Et des fois, je me dis, ah mais mince, où est-ce qu'il est, mon poisson? Et je l'ai oublié et je me retrouve à chercher mon poisson et être sûr qu'il est encore en vie. Et il était encore en vie à la fin du rêve.

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2: Tout en lui reconnaissant quelques similitudes avec les grandes questions existentielles, on pourra entendre dire de l'épanouissement musical qu'il consiste à savoir se renouveler, mais encore qu'il n'ira jamais très loin sans entretenir une certaine fidélité à soi-même. Et s'il n'y a pas plus important pour qui fait de la musique de temps en temps ou toute sa vie d'y investir des choses spécialement décisives, c'est donc par là qu'il devrait convenir d'interroger les créateurs dans ce qui se tisse d'un projet à un autre. Cela supposerait de sortir de la logique propre de tel ou tel opus pour se donner une chance de toucher à ce qui compte. Cela demanderait un renversement des habitudes journalistiques au lieu d'interroger les artistes sur leur actualité, sur leurs projets du moment. Il faudrait organiser les choses pour leur permettre de déplier ce qui traverse les différentes étapes de leur parcours, ce qui se faufile dans leurs œuvres au fil des années. C'est exactement avec cette intention que ce numéro de Métaclassique accueille une invitée unique, la compositrice Violetta Cruz, mais à deux moments bien distincts dans le temps. Après l'avoir interrogée une première fois il y a une dizaine d'années, nous l'invitons à revenir sur ce qu'elle avait dit à l'époque et qui serait susceptible de tenir encore 10 ans plus tard.

0: Est-ce que tu te souviens de cet entretien?
1: Des bouts, oui. Bah, parfois, j'ai des souvenirs de ce que j'ai dit et je veux aller chercher ce que j'avais dit et comment je l'avais formulé. Donc voilà, je vais chercher des choses précises, mais voilà, je n'ai pas les souvenirs de tout. Peut-être les souvenirs qui restaient plus forts dans ma tête, c'était là. Comme une dispute que j'avais dans ma tête face à un beau son et une revendication d'un son moche, entre guillemets. Enfin, c'était ça.
0: Quels étaient les termes du débat à ce moment-là ?

0: des trémolos harmoniques sous le Monticello. Et voilà, je trouvais que c'était vraiment très récurrent, mais c'est très circonstanciel. Disons que peut-être qu'à ce moment, j'écoutais surtout cette musique-là. Donc, et face à ça, il y avait d'autres sons que j'ai trouvé plus intéressants parce que il faisait un peu le côté plat, moche, brut face à toute cette translucidité des harmoniques. Et je crois que c'était au moment où j'ai créé une pièce pour cuivre. Voilà, c'était cette confrontation.
1: Alors, en réécoutant ce passage, on va le réécouter tout de suite. Ce qui est intéressant, c'est que à ce moment-là, il y a une dizaine d'années, le mot français, je crois, n'était pas apparu dans la discussion.
0: Ah.
1: C'est-à-dire que c'était pas en tant que son français que il était plus ou moins stigmatisé, même si il y avait de ta part véritablement l'idée que c'était pas bien de faire du beau son, que ça devait pas être une évidence. Et je t'avais interrogé à savoir est-ce que c'était une question de goût, une question de principe qui t'en tenait à distance. Mais si on rembobine un tout petit peu l'entretien, cette question-là était quand même arrivée à partir de la question spectrale, donc quand même d'une affaire française, mais c'était par là. On réécoute du coup ce passage.
0: Quelque chose de très important dans la musique spectrale, c'est le son en soi-même, la richesse du son. Qui vient de l'analyse du comportement acoustique et de prendre ça pas seulement comme modèle mais aussi comme matière. Bon, il y a les pièces de Grisey qui sont structurées mais aussi qui sont des orchestrations des timbres complexes. Donc il y a une valorisation du son en tant que en lui-même à l'intérieur. Et ça produit des sonorités très riches. Bah, la première fois qu'on entend une pièce spectrale, c'est assez étonnant en général. On découvre une musique contemporaine qui est plus généreuse au niveau du son, qui est beaucoup plus consonante que d'autres musiques contemporaines parce qu'elle est basée dans la série harmonique. Voilà, c'est comme une... Comme ça s'est dit, quand on fait la paix avec quelqu'un avec qui on disputait.
1: Une réconciliation.
0: C'est ça, une réconciliation avec un son agréable, un beau son. Et justement, maintenant, je vais échapper du beau son parce que je trouve que ça peut être une tricherie. Contentar, c'est comme être conforme avec un beau son et arrêter de se poser d'autres questions aussi très intéressantes par rapport à la perception, par rapport à la nature des objets musicaux. Donc voilà, maintenant j'essaie de chercher tout ce qui n'est pas les beaux sons et tout ce qui m'intéresse qui n'est pas dans les sons. Comme matière.
1: Bah pour moi, ce serait peut-être, ça paraîtrait aussi une affaire de valeur et pas seulement d'options de goût.
0: Oui, oui, carrément. Oui, oui.
1: C'est presque une histoire morale finalement.
0: Morale. Ça c'est un peu trop.
1: Un peu trop chargé de le dire comme
0: ouais.
1: ça. Mais
0: oui.
1: Il y a un peu de ça quand même, non?
0: Oui, un petit peu, mais bah après, je crois que ça dépend de chaque compositeur. Moi, j'aime. Ça m'aide à sentir que je suis en train de faire quelque chose de très important. Non, pas important. Je ne sais pas que j'ai une voix dans l'histoire de la musique. Donc, dans ce sens, j'ai besoin de mettre en question ce qui est en train de se passer. Donc, j'ai besoin d'une sorte de manifeste, mais que je garde pour moi et qui est mon. Que j'ai besoin de sentir que j'ai une rapport forte avec et une position claire et une voix et un point de vue important avec une esthétique, avec une esthétique qui s'élope dans le milieu qui m'entoure.
1: Mais est-ce que la délimitation entre ce qui à l'époque semblait une

0: une séparation assez nette entre le beau son construit avec plein d'harmoniques telles que la musique spectrale arrive à en construire et ce que tu voulais faire, donc presque un son plus sale, ou je sais pas. Est-ce que cette délimitation s'est déplacée en changeant de nom?
1: C'est enrichi, disons que tout à l'heure, c'est drôle parce que je me souviens, enfin, je crois qu'à l'époque j'écrivais une pièce pour cuivre et en ce moment j'ai écrit une pièce pour orchestre d'harmonie. Donc
0: avec beaucoup de cuivre.
1: Voilà. Et justement, j'ai parlé de cette pièce avec une autre compositrice qui écrit beaucoup pour les cordes et elle me disait, ouais, mais bon, c'est l'orchestre d'harmonie, quoi, en disant.
0: Bah,
1: c'est du lourd, ouais, ouais. Oui, c'est, oui, avec un petit. Et donc ça revient, enfin, disons, c'est naturel, il y a quand même plein de connotations, il y a plein de valeurs. Donc oui, je sais que pour elle, pour ses recherches, bah, elle ne va pas forcément, je ne sais pas, ce n'est pas une formation qu'elle va choisir pour elle-même. Mais peut-être avec moins des connotations, disons oui, c'est des valeurs esthétiques, mais c'est subjectif, ça reste très subjectif. Disons qu'il y a, enfin, et oui, et je pensais par exemple au Grissé, il part d'un son d'un cuivre qu'il orchestre avec des cordes.
0: Ouais.
1: Donc oui, le son des cordes, c'est peut-être plus pur, et donc il y a plus, enfin, après c'est technique, enfin voilà, c'est plus large, mais pour moi c'était un conflit des valeurs esthétiques. À l'époque et encore toujours.
0: Je me souviens, avant d'avoir réécouté, qu'on avait, et ça s'est confirmé en le réécoutant, balisé l'ordre des décisions quand on écrit une pièce. Je crois que je t'avais pas mal interrogé sur la question du titre, sur la question de comment on décide de la durée, et puis comment on décide du panel des timbres. Et tu semblais un petit peu essayer de désorganiser les habitudes par rapport à ça, en disant, à la différence d'autres élèves du conservatoire, je décide de l'harmonique peut-être plus spontanément que délibérément, mais finalement la question des timbres se posait très tôt, c'est-à-dire c'est comme si le panel des timbres était quelque chose qui était inaugural, donc poser la question du son d'office.
1: Oui, bah, j'avais pas le souvenir de comment on était arrivé à ça. Maintenant, pour moi, la question se pose plus par plus au niveau pratique, c'est-à-dire pragmatique. On me fait une commande pour un ensemble X, et donc c'est à partir de cette formation que je vais, voilà, chercher mes sujets, voir quelles autres pièces j'ai pour ces mêmes instruments, et voir quel va être le dialogue de la nouvelle pièce avec les anciennes. C'est plus dans ce sens que j'ai un nouveau projet et j'ai choisi la formation des rien, moi-même. Quoi.
0: Je te propose de réécouter ce moment où tu évoquais cette problématique autour de l'harmonique.
1: Il y a pas longtemps, j'ai eu l'opportunité de montrer mon travail à un compositeur. Il m'a demandé comment est-ce que je choisissais l'harmonie et mes pièces. Je lui ai dit qu'au clavier. Et il m'a dit qu'il trouvait que c'était indispensable d'avoir un système. Et parce que l'oreille, elle était. En espagnol, c'est viciada.
0: Vicieuse.
1: Non,
0: elle ne peut pas décider, quoi.
1: Elle a trop de références culturelles pour être un critère. Et justement, ce sont ces références culturelles ce qui m'intéresse comme critère.
0: C'est-à-dire qu'il ne faut pas laisser faire les automatismes d'un système, ou il ne faut pas laisser faire une théorie.
1: Oui. Après, je l'ai dit que quand je travaille avec des systèmes, j'avais l'impression que la musique elle m'appartenait moins, que j'avais moins les choix, j'avais moins la liberté sur elle. Mais lui, il m'a dit que j'avais peut-être choisi, pas bien choisi le système.

0: Tu as bougé par rapport à ça depuis il y a 10 ans?
1: Disons que je comprends mieux, mais c'est toujours la même position. Disons que j'ai... C'est intéressant. Évidemment, on a un système aide à faire les choses sans se poser trop de questions à plein d'étapes. Donc, en effet, si on systématise un certain nombre de choix, ça va être plus pratique. Mais je continue à... Enfin, même, je crois de plus en plus qu'on n'écoute pas des cerveaux, que l'oreille, elle est nourrie par toutes ces références. Et justement, c'est à force de vouloir trop ignorer ces références qu'il y a plein de musiques qui restent hermétiques pour beaucoup de gens. Et donc, maintenant, j'assume... Et même, je compose avec ces références et je vais plus... Enfin, si je vais aller dans la caricature, je sais quels sont les moyens. Donc peut-être mes systèmes, il est un peu amélioré, enfin, basé sur ces références. Donc c'est pas contradictoire, en fait.
0: Oui, parce que finalement, ce que tu dis, c'est que t'as une meilleure maîtrise des langages et donc une meilleure circulation entre eux.
1: Oui, et après, disons que peut-être, je me souviens plus quel était ce compositeur, mais je sais que je venais, après ma formation en Colombie, d'une façon de concevoir la création trop basée sur un système, et qu'il me fallait me libérer un peu de cette... ouais, non, cloison, je sais pas si on dit ça, mais oui. Et je pense que parfois, en tant qu'auditeur, on entend aussi le système trop fermé et trop étroit. Donc voilà, je pense que je suis de plus en plus convaincue de ce que je pensais.
0: Mais est-ce que tu te souviens pourquoi tu avais choisi la France? T'es arrivé en quelle année en France?
1: Il y a 11 ans, en 2009.
0: Donc juste avant que l'on fasse cet entretien, enfin quelques mois avant.
1: Ouais, c'était très tôt.
0: Et tu te souviens ce que tu disais de pourquoi la France?
1: Il n'y a pas 10 000 raisons. Disons que parfois je fais un choix des raisons, mais je crois que oui, qu'à la base c'était par l'influence de mes collègues qui ont déjà fait ce chemin avant moi et par ma formation. Disons que finalement, ce que nourrit un étudiant, ça va établir les bases d'un univers qu'il va se construire. Et donc mes bases, elles étaient assez françaises, donc je sentais une empathie contre laquelle après je me suis révélée, mais voilà, ça fait partie de mon histoire.
0: Voilà la réponse que tu as apportée à ce moment-là.
1: Oui, déjà toute l'école spectrale, c'était assez attirante pour moi dans un moment. Maintenant, c'est un peu moins. Mais ça m'a attiré comme sonorité, comme type de musique que je voulais faire.
0: Et quel compositeur en particulier?
1: À ce moment, j'ai connu Gérard Grisset et Tristan Murail. Et Philippe Manoury. En fait, Philippe Manoury, il est allé en Colombie. Il a donné des masterclass, donc c'était une des rapproches que j'ai eues avec la production musicale artistique en France aussi. Et il y avait aussi Robert Pascal qui donne des cours au Conservatoire de Lyon.
0: Mais pour quelle part est-ce que cet attrait pour l'école spectrale a pesé dans ton choix pour le conservatoire de Paris plutôt qu'un conservatoire américain?
1: Disons que... Ce que je comprenais de la production artistique et du chemin qui était soutenu aux États-Unis, c'était vers la liberté, vers la créativité, vers l'expérimentation. Et ça, maintenant, ça occupe une place très importante dans ma création. Mais c'est pas ce que j'attends d'une institution. C'est quelque chose qui est déjà dans moi. Qui est déjà...
0: Oui, donc c'est quand même moins une orientation stylistique que un cadre presque déjà de production peux attendre d'une institution.
1: C'est ça. Ce que je voyais en France, c'était tous les moyens pour faire ce que je voulais faire en fait, et des et une formation académique un peu plus liée à un savoir-faire, à une matière de compositeur, mais qui donnait quand même la place à un développement artistique avec d'autres esthétiques.

0: Es-tu d'accord avec ce que tu as dit il y a 10 ans ?
1: Oui, bah, j'ai un peu plus de recul. Normal, parce que... disons que... Enfin, je comprends qu'on est très les circonstances qu'on vit. Et à l'époque, j'étais plus... je croyais qu'on était plus une essence. Enfin, je sais pas. Il y a... enfin, maintenant, c'est plus facile pour moi de voir que ce qu'on m'a montré, que j'avais plus de références d'une musique que d'une autre. Et après, voilà, on va vers ce qu'on, où, là où on ressent le plus d'affinités. Et ça, mais si les références changent en arrivant en France, bah, ça va réorganiser les poids. Et donc, voilà, ça va me faire changer les chemins. Et si ça se trouve, enfin, si j'avais choisi une école américaine, je ferais musique plus française. Enfin, je sais pas, c'est très mobile.
0: Est-ce que tu te souviens, tu faisais une distinction qui semblait vraiment importante par rapport à ce que tu composais entre timbre et texture. Elle tient toujours cette distinction ou comment est-ce qu'aujourd'hui tu la prendrais?
1: Bah, pour en ce moment, je le vois plus comme des degrés de zoom. Mm-hmm. Voilà, les timbres, c'est tout près. Et la texture, je vois. Enfin, quand je pense à la texture, je vois des choses un peu plus complexes, des lignes, des points, alors que timbre, c'est très pur dans ma tête. Ce sont des couleurs, ce sont des lumières. Mais voilà, pour moi, une texture, c'est plus. Les couches, les rapports sont plus complexes.
0: Donc, tu qualifies la différence en termes de relief?
1: Pardon?
0: Tu qualifies la différence en termes de relief?
1: Oui, peut-être. Des. Ouais, c'est difficile. Enfin, disons que pour les comparer, il faut que je fasse appel dans ma tête à une chose très visuelle parce que ce sont des catégories assez abstraites. Donc en même temps, elles peuvent être différenciables, mais parfois elles sont aussi synonymes. Donc ouais, c'est pas très. Elles ont un rapport complexe.
0: Complexe, mais très complémentaire. Alors qu'il y a une dizaine d'années, tu n'avais pas le même vocabulaire pour qualifier la différence et tu lui, semble-t-il, faisais porter autre chose.
1: On peut utiliser la texture, le mot texture de deux façons différentes. Il y a texture comme un matériau de la musique. Donc, c'est lié à un temps... pas événementiel, c'est un temps plutôt homogène qui, oui, dans la musique par exemple de Ligeti, bon, je pense surtout à Ligeti de Xenakis aussi, il y a cette texture qui est une construction musicale, mais du point de vue de la théorie musicale, la texture c'est le rapport entre les différentes voix ou plans présent dans la musique. Donc la polyphonie, c'est un type de texture. L'homophonie, c'est la mélodie et l'accompagnement. Donc c'est un rapport des deux éléments de la musique.
0: Il y avait quand même déjà le rapport de plan, oui.
1: Oui, je crois que ça... Enfin, c'est toujours une façon... Enfin, c'était un outil d'analyse qui m'a aidé à comprendre ma musique et celle des autres depuis assez tôt, je pense.
0: Il y a aussi la liaison entre le temps et l'événement.
1: Oui. Je découvre un peu tard les noms, les catégories qu'a établi Pierre Boulez entre temps lisse et temps estrié.
0: Oui.
1: Et voilà, je pense que ça va... Ça représente de façon assez claire cette différence entre un temps qui est perçu comme une globalité sans repère en opposition à un temps qui est basé sur des moments clairement identifiables. Voilà.
0: Je te propose d'écouter à propos du temps ce que tu disais il y a 10 ans, donc quant à ne pas trop le remplir, je voudrais savoir si ça tient toujours.
1: Quelque chose qui arrive souvent dans la musique contemporaine.
2: C'est qu'on perd la notion du temps finalement.
1: C'est qu'on a un temps complètement... comment ça se dit, quand c'est trop rempli, quand...
2: Trop dense, trop chargé.
1: Oui, mais saturé d'informations.
2: Ah oui.
1: Et bah après, ça dépend évidemment du public, des gens qui sont capables de suivre ces temps tellement riches en informations. Mais en général, ça, bah, je trouve que le temps, il est trop rempli.

0: Oui, bah, je découvre avec étonnement qu'il y a quoi, 9-10 ans, j'avais déjà une clarté après, qui s'est nourrie, mais qui est la même en fait. Et, mais maintenant, c'est plus maîtrisé, disons que ça continue à.
1: C'est-à-dire que tu as su mieux dévider les choses ?
0: C'est pas dévidé, mais c'est en effet un décalage entre un temps trop intellectuel, trop un temps de table de travail du compositeur, qui paraît parfois être un temps, je sais pas, idéalisé, qui, en opposition à un temps de concert dans lequel on apprend des choses à toute une autre vitesse. Et donc voilà, pour moi c'était, et ça continue à l'être, il y a des musiques que je trouve indigestes, et je crois que j'ai, à un moment j'ai affiné mon oreille pour me caler sur les temps denses des compositeurs et des musiques très riches et avec une complexité dans ce sens-là, et je trouvais que c'était devenu un handicap parce que j'entendais plus comme la plupart des auditeurs, donc j'ai fait les chemins inverses. De désaffiner mon oreille et surtout de choisir à quelle vitesse je veux parler avec ma musique pour m'adresser à pour adresser un discours vers un type d'écoute.
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1: Combien de temps dure la princesse légère?
0: Combien de temps? Elle dure 1h20, je crois.
1: 1h20. Parce que il y a 10 ans, tu ne concevais pas de faire une œuvre de beaucoup plus de 30 minutes, tout en disant que de toute façon, la question de la durée n'était jamais vraiment la tienne, elle était souvent celle de la commande qui t'était passée, où il y a un temps approximatif qui est défini par le commanditaire. Et je t'avais posé la question, mais oui, mais si t'as 40 minutes, qu'est-ce que tu en fais? Et donc, la princesse légère dure deux fois plus. Est-ce que de composer une forme longue, ce qui n'était pas forcément prévu il y a 10 ans, a changé tes repères quant à l'occupation du temps?
0: Et ben maintenant, je me demande combien de temps musical a la princesse légère, parce que ce n'est pas une symphonie, disons de 1h20, c'est tout un autre projet. Et
1: donc c'est plusieurs petites durées en fait.
0: Et c'est même plusieurs types de musique. Disons que parfois ça parle plus que ce que ça chante. Parfois on peut pas distinguer l'un et l'autre. C'était tout un sujet avec les metteurs en scène de quel est le temps. Est-ce que c'est le temps de l'action? Est-ce que c'est le temps de la musique? Et du coup, c'est ce dialogue entre ces différentes vitesses, ce qui fait avancer le temps dans le spectacle, qui est beaucoup plus difficile à gérer dans une symphonie, par exemple, où c'est que de l'écoute musicale. Et donc, c'est toute l'attention sur la musique. Et voilà, enfin là, c'est une autre responsabilité. Je n'ai pas encore eu à faire face à cette voilà, à une longueur comme ça, qu'en musique instrumentale. Aussi, j'ai créé une pièce d'une trentaine de minutes, mais c'est avec un texte déclamé. Donc, c'est le temps du texte. Après, moi, j'ai choisi des durées et des vitesses dans les textes, mais voilà, ça change complètement le rapport au temps.
1: Voici les résolutions que tu pouvais prendre à l'idée de faire un opéra, alors qu'il n'en était pas encore concrètement question. Je te propose de l'écouter, puis après de nous dire si tu as pu effectivement tenir résolution.
0: Oui, j'imagine que je me proposerai comme projet un spectacle très riche qui stimule le public de façon très variée pour garder son attention et conduire au long des 40 minutes. Et évidemment, avec des moments centrés juste dans la musique, mais d'autres moments de détente, de l'écoute par exemple, vers des moments plus visuels ou plus des sensations avec de l'illumination, comment dire, ouais, des effets d'illumination par exemple. Ça mène la perception dans un autre temps, un autre langage.
1: Alors, 10 ans après, est-ce que ton expérience d'opéra a finalement comblé tous ces souhaits-là?
0: Bah oui, c'est drôle, j'avais toutes les clés déjà. Non, je veux dire, pas toutes, évidemment. Mais oui, j'avais conscience sur l'effet de justement cette respiration indispensable. Enfin, indispensable, non. On peut aussi écrire une pièce de 40 minutes purement musicale. Mais voilà, sur mon envie de gérer cette longueur avec différents types d'écoute. Donc ouais, bah, ça c'est... Voilà, j'avais déjà cette envie et après j'ai trouvé les bons interlocuteurs pour les différentes temporalités de cette pièce longue. Donc.
1: Parce qu'il y a un certain paradoxe entre les deux derniers extraits de l'interview d'il y a 10 ans, quand tu dis d'une part, faut pas remplir trop le temps, parce que d'une manière générale, il est peut-être trop rempli, et quand il s'agit de prendre des résolutions pour l'opéra, d'avoir le souci de ne pas laisser l'attention du spectateur se relâcher, de tout faire en termes de renouvellement du propos pour y arriver.
0: Ah non, non, moi je trouve que c'est tout à fait dans le même sens, c'est-à-dire que, et même souvent, voire très souvent, les opéras, et ils ignorent ce besoin des changements d'écoute et donc on assiste à des très beaux concerts. Sauf que voilà, on sort pas du temps musical et là je trouve, enfin pour moi c'est pas intéressant et du coup je reste dans une écoute étrange où je vois des choses mais voilà, je reste dans un seuil qui est trop long pour un concert et qui ne tient pas trop compte de ce qui se passe sur scène. Donc non, au contraire, je pense que les façons de solliciter l'attention du spectateur et ça va dans le sens de changer de densité pour que ça continue à être va tenir compte de ses besoins d'audition et d'attention.
1: Finalement, tu as peut-être plus maintenant quand même souci d'être cohérente avec toi-même qu'avant.
0: Non, toujours pas. Bah, cohérence, cohérence, c'est un peu trop manichéen, hein, quoi. On l'est ou on ne l'est pas. Et il y a un peu plus de jugement, il faut être cohérent. Alors que, d'ailleurs, avec, voilà, 10 ans après, je revois cette époque de ma vie comme le modernisme. C'est une espèce d'adolescence artistique dans laquelle on a besoin de ces manifestes desquels j'ai parlé. Parce que, voilà, on doit croire à quelque chose, parce que on fixe un peu ces drapeaux depuis lesquels on voit le monde et les autres drapeaux. Et après, il y a d'autres périodes que j'appelle les postmodernismes, mais c'est toujours dans une histoire personnelle, dans lesquelles on accepte ces incohérences, sauf qu'on les appelle complexité. Parce que, voilà, c'est plus... ouais, c'est moins univoque que ça.
1: À l'époque, tu prononçais carrément le mot contradiction.

0: je suis, par exemple, je suis une personne qui est souvent en contradiction avec soi-même.
1: Ah bon?
0: Ah oui, mais j'aime bien ça parce que c'est une subjectivité avec moi-même. Hein? Parfois, je ne suis même pas celle que je suis. Donc, je suis plutôt le contraire de cette personne qui affirme. Bon, mais j'avais dit tout à l'heure que j'avais besoin d'un manifeste. Donc, c'est peut-être cette extrême subjectivité qui m'amène à trouver ce que je crois vraiment. Mais je trouve que c'est toujours très enrichissant de pouvoir se mettre en question tout le temps.
2: J'en déduis qu'il est presque insoluble alors de savoir ce qu'on veut ou de savoir ce qu'on croit.
0: Il faut continuer à se poser les questions parce qu'une fois qu'on sait ce à quoi on croit, peut-être qu'on n'y croit plus. Enfin, voilà, c'est des...
2: Ah oui, c'est comme ces peines perdues, il faut continuer à la chercher.
0: Oui, disons qu'il faut se méfier des trop grandes certitudes. Enfin, pour moi, pour mon chemin, pour et je, enfin là, il y a une pièce très claire qui m'est venue dans la tête, dans laquelle je voulais mélanger la chanson latino-américaine et la musique classique. C'était complètement raté parce que j'avais pas cette, enfin, c'était pas assez clair pour moi ces deux identités et c'est. Oui, j'avais pas assez de recul pour parler d'une identité latino-américaine, c'était trop frais pour moi. Donc voilà, enfin, c'est intéressant, disons que ça, cette complexité, ces dialogues, je ne pouvais pas me les poser à 3 ans d'être arrivée en France, mais il a fallu, je ne sais pas, 9 ans pour que je puisse dire « Ah oui, d'accord, ça c'est ça, moi j'écoute de la musique, d'ailleurs j'écoute de la musique latino-américaine, surtout depuis que je suis venue en France ». Parce que, voilà, parce que c'est... Avant, j'avais pas besoin d'être latino-américaine, j'ai l'été. Ça se posait pas, ça se discutait pas. Maintenant, c'est devenu un sujet. Donc, évidemment, ma façon d'être latino-américaine a complètement changé.
2: Mais la place des questions, elle, a changé. Parce que tu tenais un journal de composition à l'époque, il est toujours d'actualité.
0: Il est très organisé. Maintenant, il y a... J'ai fait trop de choses en même temps, donc j'ai fait code couleur. Et en fait, il faut que j'écrive à l'ordinateur. Donc, il y a la moitié à l'ordinateur, la moitié dans un carnet avec, qui, enfin, que j'écris des deux côtés du cahier avec 5 codes couleurs. Enfin, c'est illisible.
2: De quand date ce code couleur? Il n'y en avait pas à l'époque?
0: Ben, j'avais fait ces pas 5 pièces en même temps à l'époque. J'en faisais une. Et maintenant, c'est... Bah, c'est bien, parce que je suis très occupée, je suis très, voilà, très sollicitée, j'ai la chance. À l'époque, peut-être que je me disais que c'était une documentation pour, je sais pas, pour la relire, mais maintenant je me rends compte que c'est plus une façon de mettre en ordre mes idées. Et le code couleur, il vient pour des besoins... pratique dans un court terme, mais voilà, je lis rarement. Oh si, ça m'arrive de relire mes cahiers pour aller chercher des choses précises, mais c'est, voilà, c'est, le besoin il est à plus court terme. Qu'est-ce que j'ai pensé à l'époque?

0: Voici ce qu'il y a 10 ans tu disais de ce journal de composition.
1: Mais moi, bon, je pour moi, dès que j'écris une chose, ça, c'est comme si je la fixais un peu plus dans ma tête. Comme on pense tellement de choses. Et voilà, j'ai besoin de les écrire pour pouvoir
2: les évacuer en quelque sorte.
1: Oui, c'est ouais. Ça. Oui, et pour les lier les unes aux autres, pour
2: les structurer entre elles.
1: Oui, c'est ça. Bah, il y a tout. Il y a au début, il y a l'idée initiale d'une pièce, et donc c'est assez abstrait en général. C'est comme des personnages ou des situations ou un type de sonorité que je vais construire ou. Et par exemple, dans la pièce de Klaus Stocker, de Rick Bucket, c'était comme une sensation de distance. C'est une pièce pour cuivre. Donc, mon point de départ, c'était une sorte de situation de mal à l'aise avec une trompette très proche.
0: On a l'impression que ce journal de composition était plus réflexif il y a 10 ans et semble plus pragmatique aujourd'hui de parce qu'il faut faire face à 5 commandes en même temps.
3: Oui, voilà, c'est tous les rythmes de la vie qui a changé. Il y a 10 ans, j'avais plus de temps pour des réflexions, des divagations, Maintenant, c'est très concret et il faut que j'avance. Et donc, je trouve les moyens les plus efficaces.
0: Violetta Cruz, Omer Corley a une question pour vous.
4: Violetta Cruz, je relisais le portrait qu'a fait de vous dans le livre Compositrice Michel Tosi, qui est un beau portrait, et en même temps m'a posé des questions. Je me suis posé cette notion du beau son qu'à un moment donné vous vous interrogez en disant que c'est pas ce que vous recherchez, vous ne recherchez pas le beau son, que vous cherchez un autre son. Mais en même temps, ma question m'a poussé beaucoup plus loin. En fait, c'est la question de genre, paradoxalement. En me disant, je lis depuis quelque temps, puis j'entends, ce que j'entendais pas avant, c'est que la musique est un genre neutre. Ah bon, je n'y avais pas pensé avant, hein, que c'était ni un genre neutre, ni un genre particulier. Voilà. Mais brutalement, j'ai entendu du fait qu'on parlait de compositrice, que donc la question du neutre se posait. Mais je me suis demandé, pour vous, qu'est-ce que pourrait signifier une musique neutre qui aurait... est-ce que ça, parce que ça existe? Est-ce qu'il existe une musique qui n'aurait pas qui serait de genre asexué? Et qu'est-ce que c'est l'ordre du neutre? Et est-ce que ça ne voudrait pas dire que la musique serait simplement un jeu de l'esprit?

0: Oui, c'est une question qui, voilà, qui, pareil, qui s'est posée à différents moments dans mon parcours. Notamment, je me souviens avec des professeurs de composition au conservatoire, mais de façon plutôt informelle, à la cantine, où on parlait voilà, des musiques féminines, des musiques masculines, des stéréotypes féminins et masculins. Et donc, enfin, Louise Naon, elle disait peut-être ma musique est très féminine parce que moi j'aime beaucoup les sons très délicats et peut-être que moi aussi ma dispute avec les beaux sons c'était aussi une revendication d'une puissance qui semblerait pas féminine. Et je sais aussi que enfin, il y a 11 ans, quand je suis arrivée en France, et que je disais que mes compositeurs préférés étaient Xenakis et Varèse, bah, ça faisait un effet ah ouais, c'est des musiques un peu rudes. Et donc,
1: Viril.
0: voilà.
1: Ouais.
0: Voilà. Mais pour moi, ce sont des stéréotypes. Donc.
1: Mais ça veut dire que les stéréotypes se sont déplacés sans tout à fait s'abolir depuis 10 ans?
0: Je pense qu'il y a des gens dont la création est plus près de ces stéréotypes, et même que dans mes pièces, il y en a certaines qui ont une place plus précise par rapport à cette thématique, et d'autres où il s'agit d'autres questions, où c'est pas les bons termes, c'est pas la bonne réflexion. Voilà, c'est pas par là qu'on va arriver à des choses. Les plus intéressantes d'une pièce, par exemple. Donc, par rapport à ce que disait Omer Corlet, je pense que c'est. En effet, que c'est une expression des esprits plus riches que des hommes et des femmes. Disons que je suis, voilà, une femme avec une histoire X, avec des références X, avec des. Enfin, voilà, pour moi, les stéréotypes, on peut les. Enfin, ils sont nourris par plein d'autres choses. Parfois, il se montre plus que d'autres, voilà, que dans d'autres conditions.
1: Mais il n'y a pas que de la génétique, il y a aussi du Y.
0: Oui.
1: Et donc, Aimé Varèse, c'était vécu comme une sorte de digression, ou je sais pas, de disjonction.
0: C'était inattendu, oui.
1: Oui.
0: Je sentais que quand j'ai dit ça, ça semblait, oui, contredire. Enfin, oui, c'est drôle parce que franchement, il y a plein de chapitres de ces discussions féminines. Comment s'habille une compositrice? Est-ce qu'il faut nier des choses très féminines? Après, j'ai rencontré des féministes qui, au contraire, ont des images, enfin, s'habillent de façon très hyper féminisée. Pour dire, alors est-ce qu'on ne peut pas soutenir un stéréotype et en même temps. Enfin voilà, est-ce qu'être intellectuel, c'est être anti-femme? Enfin voilà, c'est très complexe aussi. Disons, il y a plusieurs féminismes, ça aussi j'ai découvert en France et il n'y a pas très longtemps.
1: Et toi, du coup, ça t'a donné envie de te mettre à distance de ces débats?
0: Bah, il y a différentes distances. Par exemple, en ce moment, j'ai été jury d'un concours de composition. Ben, je suis toujours pour des femmes compositrices parce que le concours il n'est pas encore fini. Et donc ça a poussé. Enfin voilà, c'est vraiment. Déjà, on a reçu des critiques comme quoi c'était pour des femmes et non pas des personnes non binaires. Voilà, c'est plein. Enfin, ça ouvre des portes à d'autres discussions. Et la thématique du concours était le miroir. Et moi, ça m'a attiré l'attention une candidate qui. C'est poser la question du miroir d'un point de vue des femmes. Et donc, où ça devenait le sujet? Qu'est-ce que c'est un miroir pour une femme? C'est pas la même chose que pour un homme. Après, moi, je me pose la question à quel point on arrive à parler de ça dans une pièce sans qu'elle fasse un peu trop manifeste. Enfin, quels sont les langages de chaque compositeur pour aborder des sujets politiques? Moi, ça me paraît un peu compliqué si c'est pas par un texte, si c'est pas de façon très directe, parce que ça reste un peu une information de nos des programmes. Donc voilà, enfin, il y a plusieurs distances pour politiser ou pas la musique.
1: Parce que toi au départ, tu as une espèce de sortie de route d'un chemin qui aurait pu être ton chemin de musicienne, qui est celui de la concertiste qui joue de la clarinette. Tu m'avais raconté il y a 10 ans, on va le réécouter, que t'engager dans la composition, c'était déjà désobéir à ce qui aurait pu être un ordre donné, à savoir s'exhiber pendant quelques minutes en faisant un solo.
0: Oui, d'ailleurs, quand tu as dit s'exhiber, j'avais toujours les lunettes du genre, et je trouve que, enfin, ouais, je sais pas si c'était très pertinent. Est-ce que
1: Mais toi, pour toi, c'est quand même une meilleure conquête d'essayer de retirer les lunettes du genre que de les multiplier à tous les endroits de la musicale.
0: Oui, là, je trouve que c'est pas intéressant. Disons, est-ce que l'interprétation et on peut la comparer à s'exhiber? Ben non, pour moi c'est pas du tout, je le vois pas du tout comme ça. Donc là c'est hors discussion du genre.
1: Alors voilà comment tu en parlais il y a 10 ans.
0: Quand j'avais 15 ans ou 16 ans, je jouais la clarinette et j'aimais pas les spectacles, les moments.
1: La situation de concert.
0: Oui,
1: en fait.
0: C'est ça, j'ai testé ça. Et j'arrivais pas à me faire l'idée de que toute une préparation, c'était juste pour un moment très court où normalement tout se passait très mal parce qu'il y avait tous les nerfs et tout. Donc ça m'a stressé beaucoup et ça m'intéressait pas autant pour faire l'effort de contrôler les nerfs et tout ça.
1: En fait, c'était pas très genré comme histoire.
0: Non, pas ouais. Du tout. Non, je crois que voilà, je suis restée sur la question du genre, mais ce n'était plus question. Mais oui, non. Après, je me souviens, disons une chose que j'ai découvert depuis, c'est que les musiciens, les interprètes, et c'est un métier qui est aussi physique, c'est-à-dire que comme un danseur. Ça mérite un entraînement, enfin ça demande plutôt un entraînement physique quotidien, et que c'était ça aussi qui n'était pas très compatible pour moi. C'était pas ça le rapport avec la musique, c'était le corps, il était moins pressant, disons. C'était, oui, ça je l'ai découvert après en voyant toutes les heures de travail. Et je me demande, quand j'ai étudié la clarinette, quand elle me disait que j'allais devoir faire des notes longues toute ma vie, et ça me paraissait insupportable comme idée. Alors que peut-être
1: le
0: maintenant,
1: côté presque athlétique en fait du métier.
0: Ouais. Absolument, oui. Ça c'est une, ouais, enfin je l'ai découvert sous cette optique plutôt récemment.
1: Donc pour toi, oui, la composition, c'est un peu une planque aussi pour pas faire de sport.
0: Ça me manque d'ailleurs. C'est un corps de compositeur, c'est pas, enfin, rester assis toute la journée, c'est pas idéal.
1: Ça t'arrive?
0: Oui, c'est. Bah oui et non. Je me souviens quand j'ai commencé avec mon projet de fontaine d'eau. Je pense que j'allais justement dans la recherche d'un rapport plus ludique avec le son. Et donc voilà, d'être un peu moins assis à réfléchir et plutôt à être avec les mains dans la pâte, quoi. Vraiment à manipuler, à jouer, à donner une autre place au corps, aux sensations, à la matière.
1: Dépasser le temps du concert, on peut dire aussi que ça rencontrait très problématique quant à la temporalité dans le rapport à la musique. Voilà ce que tu disais à l'époque.

0: Si la vie du temps musical ne dépend pas de moi, ça va très bien. Ben, ne dépend pas de moi en tant que oui, qu'interprète. Il n'y a aucun problème. C'était... Je pense par exemple tout le temps quand je fais la musique, ben, quand j'écris, et à ce temps vivant, à ce temps, oui, comme à la perception du temps, parce que parfois quand on est en face d'une feuille, on sort du temps, parce qu'on passe une heure dans un passage qui dure 10 secondes. Donc on est ailleurs, ce temps vivant. Oui, donc j'essaye d'aller à la sensation d'une écoute en concert.
1: Donc il y a une espèce de projection dans un temps réel.
0: Oui, tout le temps.
1: Qui a une valeur, ouais, de stabilisation du propos, ou de... C'est fait pour stabiliser le propos, ou pour maintenir une ligne de lisibilité, ou quelque chose comme ça?
0: Oui, c'est parce que parfois on peut trop élaborer un temps théorique dans une feuille de papier qui va se comporter très différemment dans la ligne du temps réel.
1: Est-ce que ça s'est, depuis 10 ans, rationalisé? Parce que j'imagine que tu objectives beaucoup mieux le temps qu'il te faut pour écrire une pièce de 12 minutes, par exemple.
2: Bah, 12 minutes, il y a plusieurs 12 minutes en ce moment. Disons, il y a plusieurs... Comment dire, c'est...
1: Ah oui, c'est-à-dire c'est pas la même chose si c'est 12 minutes pour Quatuor à cordes ou 12 minutes pour un orchestre d'harmonie.
2: Par exemple.
1: Oui.
2: Non, disons que j'ai amélioré ma méthodologie pour aller plus facilement, pour me mettre plus facilement dans cette situation du temps qui passe, en fait. Le temps devant une feuille ne passe pas. Maintenant, je les appelle des audio-écritures et j'enregistre ce temps. Et je sais que déjà, le fait de pouvoir les réentendre, c'est le fossé. Parce que, voilà, on écoute les choses en concert une fois, le temps fait qu'est passé. Mais au moins, voilà, je sens le temps que je suis en train d'écrire. Donc, c'est un peu les stratégies que j'ai trouvées pour sortir de ces pièges du temps écrit et surtout écrit. Je me souviens toutes ces heures devant la même feuille, devant la même mesure, à me dire qu'est-ce qu'il faut bien que je mette ici, sans me rendre compte que c'était un instant et que voilà, que c'était pas du tout les bons outils pour les questions que je me posais à l'époque. Donc voilà, je suis contente de au moins souffrir moins, enfin passer moins de temps à me poser les mauvaises questions.
1: Donc si on reparle de tout ça dans 10 ans, tu seras peut-être passé à la composition instantanée.
2: Par exemple. non, je sais pas. Je crois que je vais continuer à écrire, mais que, enfin, j'espère que je trouverai de plus en plus facilement les réponses. Je me poserai à chaque fois d'autres questions pour continuer à chercher mes réponses.
1: Et tu penses que tu en seras à 10 couleurs dans ton journal de composition? C'est-à-dire tu auras deux fois plus d'œuvres en cours?
2: Ouais, ça c'est... On perd un peu d'énergie à passer d'une couleur à l'autre. Moi j'aimais beaucoup le temps où j'écrivais l'opéra. Après c'était un obsessionnel, ça aussi c'est pas tout à fait sain. Mais voilà, c'était un entonnoir. Toute ma vie s'adressait à... Toutes les énergies allaient converger dans un point. Ça, c'était plus simple dans un point de vue.
1: Plus simple, mais pas si sain.
2: Ouais, bah ça peut être que... ça peut pas être si... C'est plus complexe, toujours.
1: Merci beaucoup, Violetta Cruz.
2: Avec plaisir.
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Voici ma prière encore. 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

j'ai fait un rêve dans lequel je me souviens qu'il y a des oiseaux. D'un seul coup, il y a, je sais pas, une dizaine d'oiseaux qui débarquent autour de moi. Il y en a un qui se pose vers moi. Je crois même qu'il se pose sur mon bras. Je regarde, je me dis que c'est qu'il doit pas aller bien, il doit chercher de l'aide. Donc je regarde un petit peu. Je me souviens que j'ai quelqu'un à côté de moi à qui je montre. Je dis bah regarde, il va pas bien là l'oiseau. Et je sais pas à quel moment du rêve ça bascule. Et ça devient un poisson. Un super joli poisson, noir et blanc, super beau. Et à partir de là, je dois maintenir ce poisson en vie. Et du coup, il va basculer d'un verre d'eau à une vraie mare. Et des fois, je me dis, ah, mais mince, où est-ce qu'il est, mon poisson? Et je l'ai oublié et je me retrouve à chercher mon poisson et être sûr qu'il est encore en vie. Et il était encore en vie à la fin du rêve.

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2: Douceur. Je dis douceur. Je dis douceur des mots. Quand tu rentres le soir du travail harassant et que des mots t'accueillent qui te donnent du temps. Car on tue dans le monde et tout massacre nous vieillit. Je dis douceur, pensant aussi à des feuilles en voie de sortir du bourgeon, à des cieux, à de l'eau dans les journées d'été, à des poignées de main. Je dis douceur, pensant aux heures d'amitié, à des moments qui disent le temps de la douceur venant pour tout de bon, certaine tout neuf qui pour durer s'installera. Guy Vic, 1907-1997, dans Terre à bonheur.
3: إبراهيم يا لالا طير الجبال يا لالا سبعة رجال

j'ai fait un rêve dans lequel je me souviens qu'il y a des oiseaux. D'un seul coup, il y a, je sais pas, une dizaine d'oiseaux qui débarquent autour de moi. Il y en a un qui se pose vers moi. Je crois même qu'il se pose sur mon bras. Je regarde, je me dis que c'est qu'il doit pas aller bien, il doit chercher de l'aide. Donc je regarde un petit peu. Je me souviens que j'ai quelqu'un à côté de moi à qui je montre. Je dis bah regarde, il va pas bien là l'oiseau. Et je sais pas à quel moment du rêve ça bascule. Et ça devient un poisson. Un super joli poisson, noir et blanc, super beau. Et à partir de là, je dois maintenir ce poisson en vie. Et du coup, il va basculer d'un verre d'eau à une vraie mare. Et des fois, je me dis, ah, mais mince, où est-ce qu'il est, mon poisson? Et je l'ai oublié et je me retrouve à chercher mon poisson et être sûr qu'il est encore en vie. Et il était encore en vie à la fin du rêve.

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j'ai fait un rêve dans lequel je me souviens qu'il y a des oiseaux. D'un seul coup, il y a, je sais pas, une dizaine d'oiseaux qui débarquent autour de moi. Il y en a un qui se pose vers moi. Je crois même qu'il se pose sur mon bras. Je regarde, je me dis que c'est qu'il doit pas aller bien, il doit chercher de l'aide. Donc je regarde un petit peu. Je me souviens que j'ai quelqu'un à côté de moi à qui je montre. Je dis, bah regarde, il va pas bien là, l'oiseau. Et je sais pas à quel moment du rêve ça bascule. Et ça devient un poisson. Un super joli poisson, noir et blanc, super beau. Et à partir de là, je dois maintenir ce poisson en vie. Et du coup, il va basculer d'un verre d'eau à une vraie mare. Et des fois, je me dis, ah mais mince, où est-ce qu'il est, mon poisson? Et je l'ai oublié et je me retrouve à chercher mon poisson et être sûr qu'il est encore en vie. Et il était encore en vie à la fin du rêve.

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1: J'ai fait un rêve dans lequel je me souviens qu'il y a des oiseaux. D'un seul coup, il y a, je sais pas, une dizaine d'oiseaux qui débarquent autour de moi. Il y en a un qui se pose vers moi. Je crois même qu'il se pose sur mon bras. Je regarde, je me dis que c'est qu'il doit pas aller bien, il doit chercher de l'aide. Donc je regarde un petit peu. Je me souviens que j'ai quelqu'un à côté de moi à qui je montre. Je dis bah regarde, il va pas bien là l'oiseau. Et je sais pas à quel moment du rêve ça bascule. Et ça devient un poisson. Un super joli poisson, noir et blanc, super beau. Et à partir de là, je dois maintenir ce poisson en vie. Et du coup, il va basculer d'un verre d'eau à une vraie mare. Et des fois, je me dis, ah mais mince, où est-ce qu'il est mon poisson? Et je l'ai oublié et je me retrouve à chercher mon poisson et être sûr qu'il est encore en vie. Et il était encore en vie à la fin du rêve.

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j'ai fait un rêve dans lequel je me souviens qu'il y a des oiseaux. D'un seul coup, il y a, je sais pas, une dizaine d'oiseaux qui débarquent autour de moi. Il y en a un qui se pose vers moi. Je crois même qu'il se pose sur mon bras. Je regarde, je me dis que c'est qu'il doit pas aller bien, il doit chercher de l'aide. Donc je regarde un petit peu. Je me souviens que j'ai quelqu'un à côté de moi à qui je montre. Je dis bah regarde, il va pas bien là l'oiseau. Et je sais pas à quel moment du rêve ça bascule. Et ça devient un poisson. Un super joli poisson, noir et blanc, super beau. Et à partir de là, je dois maintenir ce poisson en vie. Et du coup, il va basculer d'un verre d'eau à une vraie mare. Et des fois, je me dis, ah mais mince, où est-ce qu'il est mon poisson? Et je l'ai oublié et je me retrouve à chercher mon poisson et être sûr qu'il est encore en vie. Et il était encore en vie à la fin du rêve.

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j'ai fait un rêve dans lequel je me souviens qu'il y a des oiseaux. D'un seul coup, il y a, je sais pas, une dizaine d'oiseaux qui débarquent autour de moi. Il y en a un qui se pose vers moi. Je crois même qu'il se pose sur mon bras. Je regarde, je me dis que c'est qu'il doit pas aller bien, il doit chercher de l'aide. Donc je regarde un petit peu. Je me souviens que j'ai quelqu'un à côté de moi à qui je montre. Je dis bah regarde, il va pas bien là l'oiseau. Et je sais pas à quel moment du rêve ça bascule. Et ça devient un poisson. Un super joli poisson, noir et blanc, super beau. Et à partir de là, je dois maintenir ce poisson en vie. Et du coup, il va basculer d'un verre d'eau à une vraie mare. Et des fois, je me dis, ah mais mince, où est-ce qu'il est mon poisson? Et je l'ai oublié et je me retrouve à chercher mon poisson et être sûr qu'il est encore en vie. Et il était encore en vie à la fin du rêve.

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0: La locale. Eh bien le bonjour à tous et à toutes et bienvenue dans La Locale, l'émission d'information locale de Chambéry. J'espère que vous êtes tous et toutes en très très grande forme en ce lundi ensoleillé à Chambéry et aux alentours. Et aujourd'hui, on vous emmène dans un univers où le vélo ne sert pas seulement à aller d'un point A à un point B, mais devient un véritable terrain de jeu acrobatique. Imaginez, des pistes cyclables, des artistes survoltés, des équilibristes improbables et des chorégraphies à vélo avec une bonne dose de rigolade et de bonne humeur. Ça vous dit d'en savoir plus ? Eh bien, rencontrons ensemble des membres de la bande à T-Rex, une joyeuse équipe d'artistes qui va sillonner l'agglomération de Chambéry, mais pas que, de ce que j'ai pu comprendre, et qui va pouvoir vous faire découvrir de belles acrobaties du 22 au 27 juin. Et vous allez voir, les pistes cyclables, les villes et quartiers vont être des lieux d'étape pour accueillir de bien curieux cyclistes. Et j'ai la chance d'avoir avec moi Pierre Alban, Monfreux et Valentin Duchamp, et bien sûr Frédéric Penn, directrice de Malraux Scène Nationale, car on va voir que Malraux Scène Nationale a un rôle à jouer là-dedans. Bonjour à vous deux, je vais tout de suite donner à Valentin un micro qui fonctionne, et c'est tout simplement le micro bleu que je vais, vous laisser saisir. Merci beaucoup, bienvenue la bande à T-Rex. Comment allez-vous aujourd'hui ?
1: Eh bien, super.
0: Super, super. Et vous venez directement de Haute-Savoie, là, Annecy, si j'ai bien compris, parce que on a évoqué le fait que la tournée ici dans l'agglomération commence le 22 juin, mais en réalité, il y a d'autres dates.
1: Eh bien, oui. En réalité, nous, on est depuis 2-3 jours pour préparer toutes nos montures, notre convoi, et puis il y a d'autres personnes qui sont d'ici, qui préparent ça depuis des mois, voire des années. Et là, c'est le début d'une grosse aventure.
2: C'est ça, on va partir en l'occurrence demain. Demain matin, on sera, on espère, fin prêt. Il y a encore un petit peu de boulot. On est accueilli à l'Écrevisse à Annecy, qui est un très chouette lieu, un tiers lieu, je crois. Et demain matin, nous partirons de là-bas et on fera un périple qui nous amènera jusqu'à Chambéry, où on arrive, il me semble, le 20, quelque chose comme ça, dont on parle demain le 16, et je crois qu'on arrive le 20. En l'occurrence, la route qu'on fera, donc, c'est un tour des Bauges. On part d'Annecy, on va à Faverges, on fait un premier stop à Faverges, où on joue, on monte le col de Tamiers, où on joue aussi, on descend à Albertville, on va au lac de Carouge, on passe par Montmélian, Châles-les-Eaux, et on arrive à Chambéry le 20.
1: Voilà, et déjà toute cette première semaine, elle est ponctuée d'arrêts sur des marchés. Je crois qu'on s'arrête au marché de Faverges, dans des écoles, à différents endroits.
2: Dans un collège.
1: Et l'idée de la bande à T-Rex sur cette épopée là qui dure 2 semaines, donc une semaine en itinérance jusqu'à Chambéry et la seconde semaine en lien avec l'espace Malraux, plutôt sur place à Chambéry. L'idée, c'est de s'arrêter à droite à gauche, rencontrer des gens, jouer de la musique, faire des impromptus. On appelle ça des impromptus. En fait, c'est des formes improvisées de toutes les matières acrobatique, de cirque et de musique que l'on a, qu'on injecte comme ça, suivant le lieu, suivant les personnes. Et donc c'est à la fois des matières issues de notre spectacle, du spectacle de la bande à T-Rex, parce qu'il y a un spectacle en grand qui va avoir lieu à la fin, mais peut-être qu'on en parlera après. Et voilà, l'idée, c'est de faire de la musique, de l'acrobatie, de rencontrer les gens.
0: On va en parler plus en détail du programme, bien entendu, mais c'est important pour que les auditeurs et les auditrices comprennent qui vous êtes. La bande à T-Rex, c'est un ballet cycliste musical qui réunit 9 personnes. Alors la toute première question qu'on a quand même envie de se poser, c'est qu'est-ce que vous avez trouvé d'artistique dans un vélo ? Qu'est-ce qu'il y a de si incroyable en acrobatie avec un vélo ? Beaucoup de possibilités, j'imagine.
2: Tout à fait. Le vélo acrobatique, c'est assez vieux, c'est une discipline sportive à la base fort allemand, je crois. Ouais. C'est beaucoup pratiqué là-bas. Il y a des clubs, et donc ça ressemble un peu à de la gymnastique, mais sur un vélo, donc le vélo est un peu particulier. De loin, il ressemble à un vieux vélo de course, mais si on regarde de près, il est un peu bizarre. Et donc on tourne en rond et on grimpe dessus, seul, à deux ou à plein, et on fait effectivement des acrobaties. Et donc nous, c'est un peu ça qui nous a reliés. C'est le fait que tout le monde pratique ce même agrès de cirque qui nous a reliés. Et voilà, comme on faisait aussi de la musique, on a décidé de monter ce projet il y a déjà quelques années maintenant. Et c'est un, il y a une chose avec le vélo qui est très intéressante. On y est tous venus pour des, peut-être des raisons différentes, mais en tout cas, il y a un truc qui est chouette avec le vélo, c'est que ça parle à tout le monde. Si tu fais un agrès, comme par exemple, je sais pas, le machinois, tu vois un machinois sur un quand tu vas voir un spectacle, tu dis qu'est-ce que c'est que ce truc ? C'est un truc très spécifique, spécial, cirque. Bon, là. Tu vois un vélo, tu dis bon, je sais faire du vélo, tout le monde fait du vélo, c'est un truc que tout le monde utilise de plus en plus en, ces derniers temps pour aller, comme tu disais, d'un point A à un point B. Et nous, il se trouve que bah, du coup, on fait des acrobaties dessus. Et on n'a pas besoin finalement d'être aussi fort que les champions allemands pour faire des figures qui sont potentiellement rigolotes ou impressionnantes, voilà. Dans un contexte. Quoi.
0: Il y a une rivalité avec ces champions allemands, là ? Il se passe quelque chose
3: Non, du tout, on est très fiers.
2: C'est clair.
3: Non, mais c'est somme toute parce que ce vélo, il ressemble à un commun du commun des mortels, quoi, que tout le monde peut s'identifier et se dire « Ah mais ouais, mais moi aussi, ça me donne envie. » Et puis des fois on croise des gens, des parents qui nous disent « Ah ouais, mais mon gamin, la semaine dernière, il a essayé de faire comme vous et tout ça. » Et donc voilà, c'est peut-être ça ce qu'on trouve d'artistique, ouais. C'est juste de pouvoir détourner un objet qui ressemble à un objet ultra commun, qui est dans l'imaginaire de tout le monde, enfin pas que... Et voilà.
0: Et c'est de là que démarrent de belles aventures. Donc vous deux, hein, vous êtes membres donc de la bande Atyrex. Et ce qui va se passer dans l'agglomération se passe avec la complicité de Malraux Scène Nationale. Donc on a Frédéric Penn, hein, autour de la table avec nous pour nous raconter un petit peu comment s'est déroulée cette rencontre finalement entre vous et cette équipe.
4: Eh bien, moi, je connaissais la compagnie déjà, parce qu'ils sont très modestes comme ça, mais en fait, ils sont exceptionnels et ils ont leur notoriété. Et j'étais très intéressée par ce qu'ils faisaient. Et ils ont pris contact avec nous en nous disant, on a ce projet d'itinérance entre Annecy et Chambéry. Est-ce que ça pourrait s'articuler avec une programmation de Malraux ? Donc, on a travaillé longtemps. Ça fait un moment qu'on est en contact, parce que ça ne s'improvise pas. Ça paraît tout simple, mais c'est une logistique à mettre en place. Et finalement, pour nous, ça rentre absolument dans notre démarche d'avoir en fin de saison des grands projets dans l'espace public, gratuits, qui permettent de travailler avec différents publics, en dehors de nos murs, on adore ça, sur certains quartiers, notamment les quartiers prioritaires de Chambéry. L'année dernière, on était au Biolay avec les gens urbaines du collectif Projet PDF. Et aussi, là, ça nous permet d'aller... à l'échelle de l'agglo, quoi. C'est-à-dire d'aller travailler avec des communes avec lesquelles on est un peu moins en lien. Et ça veut dire sur chacun de ces quartiers ou communes, des tas de partenaires avec lesquels sur toute une année, on tisse les animations, les propositions. Et donc c'est très très fédérateur. Ça évidemment, ça plaît énormément. Et on a beaucoup d'associations, d'entreprises partenaires, d'établissements scolaires, de partenaires aussi sur les mobilités douces, Synchromobilité qui nous accompagne également. Beaucoup beaucoup de personnes qui sont intéressées et par l'aspect vélo et par l'aspect artistique, musical, acrobatique et la complicité que ça peut créer dans l'espace public.
0: Et justement, cette complicité, elle est intéressante aussi parce que c'est dans cette vocation de culture pour tous. Mmh. Vous avez parlé des quartiers, effectivement, c'est peut-être des publics qui n'ont pas l'habitude de venir à Malraux. Et là, l'idée, donc, c'est si vous ne venez pas à Malraux, Malraux vient un peu jusqu'à vous à travers donc, cette tournée proposée. Concrètement, racontez-nous un petit peu comment ça va se dérouler à partir du lundi 22 juin. Je crois que vous commencez au Biolay.
3: Oui, c'est ça. Ben déjà, ce qu'on peut raconter, on n'a pas trop parlé du convoi. On va arriver. La particularité de nos vélos acrobatiques, c'est qu'on peut faire plein d'acrobaties dessus, mais par contre, c'est pas le meilleur vélo pour se déplacer dans la ville. Donc, déjà, on arrive avec une image d'un gros convoi où on a des vélos normaux ou vélos électriques avec lesquels on tire des remorques, des petites remorques sur lesquelles il y a nos vélos d'acrobatie. Okay. Donc on arrive avec des drapeaux, avec de la musique et tout ça. L'idée, c'est d'imprimer dans l'espace et de voilà que même les gens qui peut-être ne vont pas nous voir sur l'impromptu qui suit, nous voient passer et qu'on s'impose un peu dans l'espace et d'amener de la joie, quoi.
0: Qu'on vous entende arriver, quoi,
3: voilà.
0: Concrètement.
2: C'est ce qui risque de se passer, parce que nos remorques sont petites, mais quand même pas tant. Elles sont quand même un peu grosses pour certaines.
3: C'est... Voilà.
0: Donc vous arrivez au Biolay, que se passe-t-il ?
3: Eh ben, je
0: une
3: crois
0: fois
3: qu'on
0: vous a entendu.
3: Je crois qu'au Biolay, le premier endroit où on va, c'est dans une cour d'école, c'est ça ?
4: Oui, c'est ça.
3: Et ben là, on descend de nos vélos, on décharge nos vélos d'acrobatie, on sort nos instruments de musique, tout ça est, voilà, c'est ce qu'on prévoit là, c'est ce qu'on on est en train de préparer ces jours-ci, c'est histoire que quand on arrive à un endroit, très vite, en quelques minutes, on puisse sortir nos instruments, les vélos d'acrobatie, on imprime un espace, enfin on imagine l'espace où on va tourner, où on va faire nos acrobaties, et direct le spectacle commence, enfin ce spectacle improvisé en tout cas démarre.
2: Donc c'est 15h30 dans la cour de l'école du Biolay et 17h dans la cour Descartes.
4: Oui, de la DDKS, qui est aussi un partenaire du projet. Et l'école du Biolay est mobilisée dans son entièreté. Hein, donc je pense qu'on aura beaucoup, beaucoup d'élèves, c'est-à-dire potentiellement beaucoup de petits corps qui ensuite voudront réaliser les mêmes acrobaties à la maison. Je pense qu'on nous dira beaucoup merci, mais voilà.
3: Mais on ne fait pas le service après.
0: Ouais, voilà.
2: On ne prend pas encore des pansements.
0: Il y a aussi un atelier de réparation de vélo hein, qui est proposé par la même occasion, hein, de ce que j'ai pu voir. J'imagine que c'est aussi de vos partenaires qui va s'ajouter à cela.
4: Oui, en effet. Ça fait partie de tout ce travail aussi sur l'appropriation du vélo comme véhicule du quotidien. Donc que ce soit, on va avoir l'appropriation des pistes cyclables aussi, on va y revenir. Il y aura des tronçons qui pourront être faits ensemble avec ce fameux convoi génial de la bande à T-Rex. Il y a une appropriation de la mécanique du vélo. On va aussi, nos partenaires établissements scolaires sont aussi des établissements qui travaillent la mobilité douce et l'apprentissage du vélo auprès de leurs élèves.
0: Un message fort hein, donc qui restera, je l'imagine. On continue un peu notre tour d'horizon. Le lendemain, ce sera les Hauts de Chambéry qui vous accueillera.
4: Oui, et là on commence avec le collège Côte-Rousse, donc on reste dans ce lien avec les établissements scolaires. On fera des impromptus le matin au collège, il y en aura plusieurs toute la matinée, et ensuite on est rattrapé au bon sens du terme par toute une série de partenaires, Possé 33, la Ludothèque, enfin, qui vont proposer des animations à nos côtés, et aussi une dizaine d'élèves de l'école de cirque Arc-en-Cirque qui profitent de la venue de l'équipe de la bande à T-Rex pour venir aussi montrer leur talent. Donc on aura des animations l'après-midi pour tous à partir de 16h30 avec parcours de motricité, cyclomixeur. On va décliner toutes ces capacités du vélo et des muscles des jambes.
0: Mercredi 24 juin et jeudi 25 juin, là on sera sur quelque chose d'un peu plus itinérant hein, de ce que je comprends. Et encore une fois, on va mêler de nombreux partenaires qui vont pouvoir s'ajouter à la fête.
4: Oui. Eh bien là, sur ces deux jours-là, on sort de Chambéry un peu plus. On commence le mercredi 24 juin en allant à la Motte Servolex. Sur le chemin, on s'arrêtera chez des entreprises partenaires, la Brasserie Mont Blanc, chez Actide aussi. C'est une joie de pouvoir travailler avec les salariés et les amener aussi à ces spectacles-là. Encore une fois, hein, ça joue aussi sur la sensibilisation au vélo. Et on terminera la journée par un rendez-vous qui aura lieu chez Trialp au 696 avenue de la Folaz. Et chez Trialp, on pourra se rejoindre, les publics sont conviés aussi à nous rejoindre à ce moment-là. Il y aura un impromptu acrobatique, mais on partira tous ensemble ensuite avec l'équipe de collecte des cartons, qui est une équipe qui travaille à vélo. C'est aussi une manière de valoriser les métiers qui utilisent le vélo. Et on les suivra, ouais, oui, faire du lien avec ça et vraiment les mettre en valeur. Donc on va les suivre jusqu'au centre-ville de Chambéry, là où ils font la collecte des cartons auprès des commerces. Et on reviendra, donc on bouclera cette journée en dehors de Chambéry par un retour collectif avec l'équipe de collecte de cartons de Trialp.
3: Ça me fait rebondir sur une dimension dont on n'a pas parlé encore, c'est celle des gens qui nous croisent, de pouvoir venir pédaler avec nous à certains moments, que ce soit déjà cette semaine-là entre Annecy et Chambéry, et la semaine prochaine avec l'espace Malraux. Et en plus de ça, dans notre convoi, on a une triplette. Alors on appelle ça une triplette, mais en fait c'est un tandem pour trois personnes, et on a une place de libre.
2: Donc, que ce soit entendu.
3: Voilà, donc soit il y a une place sur la triplette et il y a aussi une place pour pédaler à côté de nous.
0: Donc
3: voilà.
0: On peut se joindre à vos festivités avec vous.
2: Avec et sans vélo, donc il y a une place si vous n'avez pas de vélo, voilà. Et vous pouvez venir avec vos vélos.
0: Donc là il n'y a pas d'excuse, vous devez venir les auditeurs, les auditrices. Et enfin le samedi 27 juin, là c'est le clou du spectacle, Valentin et Pierre Alban, on va pouvoir vous voir sur la scène de l'Esplanade. Mais je crois que Frédéric, vous voulez rajouter un élément.
4: Oui, juste un autre élément parce qu'il reste une journée, c'est le jeudi 25 et on n'en a pas parlé. Et ça commence commence aussi par un moment où on peut tous venir pédaler ensemble. On partira de la vélostation place de la gare. Il y aura un impromptu très tôt le matin à 8h30 pour ceux qui partent travailler. Et puis à 9h30, on pourra tous partir à vélo jusqu'à Saint-Alban-Lès, où là on retrouvera des irruptions poétiques, musicales, des tas d'animations et la sortie de l'école aussi. On aura un grand moment à Saint-Alban-Lès qui nous accompagne avec beaucoup d'enthousiasme. Et l'après-midi, on ira à Barbie. Sur la place de la mairie, là aussi, pour avec les partenaires locaux, le café associatif au bonheur d'une pause, pour passer tout cet après-midi ensemble. Donc ça clôt vraiment nos 4 jours d'itinérance avant ce grand moment, le grand spectacle final, donc qui aura lieu le 27 juin.
0: Valentin Pierre-Alban, on va vous retrouver sur la scène de l'esplanade du château à l'occasion des Estivales en Savoie, et vous serez là pour l'ouverture de ce grand rendez-vous. Alors là, ça va être vraiment un spectacle sous une autre forme que ce que vous aurez fait tout au long de la semaine, hein, finalement.
3: Ouais, c'est ça.
2: C'est ça, c'est une autre forme. Pour autant, nous, c'est ce dont on a le plus l'habitude. C'est notre travail principal, c'est de faire un spectacle qu'on a conçu tous ensemble en collectif et qui s'appelle le spectacle de la bande à T-Rex et qui est, entre guillemets, plus notre quotidien. On le tourne toute l'année, mais à plus fort rythme l'été. Et donc effectivement, c'est notre spectacle qui dure 1h20 avec une grosse installation de son, de scène, de tout ça, et qui donc voilà, qui est un petit peu plus une forme, on va dire, plus aboutie par rapport au spectacle dit impromptu qu'on fait un peu partout. C'est ni mieux ni moins bien, mais en tout cas c'est très différent effectivement. C'est plus précis comme un spectacle, quoi.
3: Voilà, c'est un spectacle qu'on a créé déjà il y a 5-6 ans, qui est sorti en sortie de Covid, et donc là je crois qu'on entame notre 6e saison avec ce spectacle. Donc c'est pour nous c'est génial, parce que quand on a monté cette aventure, donc avant 6 ans, il y a 8 ans et tout ça, on était 9 cyclistes à droite à gauche. En plus on est tous éparpillés en France. Et on se retrouve vraiment pour pédaler ensemble et pour créer ce spectacle. Et au départ, c'était un rêve un peu fou qu'on a monté entre nous sans gros soutien institutionnel, plutôt pendant 2 ans, chacun avec des briquets de broc, et voilà, et de l'énergie et du temps. Et même de l'investissement personnel aussi en argent. On a monté ce spectacle, et puis peut-être parce qu'il est tombé au bon moment aussi, ou peut-être parce que c'est un chouette spectacle, ça a pris à la sauce qu'a prise, et puis c'est un spectacle qui nous a amené en France et aussi à l'étranger. Et on a plaisir encore de se retrouver cette année. C'est principalement sur 4 mois, entre mai et septembre, où là on a une grosse tournée ici en Savoie, Haute-Savoie, et puis et à d'autres endroits tout cet été. Ouais.
2: On continue de jouer à l'étranger, et c'est des expériences qui sont vraiment, vraiment très chouettes, avec la bande à T-Rex. On a toujours eu à cœur d'avoir des projets un peu différents, justement de cette activité principale qui est de faire ce spectacle. On est parti en Arménie faire seulement des impromptus, mais donc beaucoup en itinérance. On va jouer en Espagne, on va jouer dans l'Europe de l'Est, on va jouer un peu partout où les gens veulent acheter notre spectacle, hein, finalement. Et ça, c'est une grande chance, et c'est très chouette. Et comme dit Pierre-Alban, c'est vraiment un projet qui s'est fait parce qu'il y a eu un gros enthousiasme. C'est le côté positif du collectif, hein. Il n'y a pas que des côtés positifs, des fois il faut prendre sur soi, mais c'est un côté
0: comme dans tout collectif,
2: tout à fait, voilà. Tout à fait, mais en même temps ça a une grosse force pour tous se pousser les uns et les autres en avant. Et on n'a jamais effectivement bénéficié d'énormes soutiens, on va dire d'énormes subventions et tout ça. C'est pas quelque chose qui a été un enjeu, l'argent et tout ça. Et ça je pense que c'était un cadeau quand même, un truc très cool. Cependant, il y a beaucoup de structures comme l'espace Malraux, et il y en a eu différents qui nous ont soutenus,
3: qui nous ont rejoints.
2: Voilà, qui nous ont rejoints, avec qui on a travaillé un peu main dans la main, plutôt dans nous accueillir, nous ouvrir les portes d'endroits pour jouer, nous faciliter l'accès à des endroits. Et ça c'est vraiment très très chouette, parce que c'est ça qui nous permet d'avoir ces différentes options pour toucher les gens. C'est vraiment ce qui a été dit tout à l'heure, le fait d'aller jouer à un spectacle à 8h du matin pour les gens qui vont partir au taf, de sortir une sortie d'école, dans une entreprise, dans les locaux d'un collège, ou dans un EHPAD, ce qu'on a eu beaucoup fait, hein, pendant un temps. Moi je trouve que c'est vraiment quelque chose qui est,

0: et votre équipe est un cadeau pour ça, pour une institution comme Malraux. C'est aussi un facilitateur énorme, et j'ajoute quand même que si ça a pris, comme tu dis Pierre Alban, c'est aussi parce que vous, l'engagement que vous avez, la joie que vous portez et cette énergie collective se ressentent très fortement, et que ça correspond aussi à des valeurs dont on a besoin aujourd'hui. Donc merci beaucoup pour ça.
1: Ben, merci beaucoup, trop chouette.
2: On va bientôt se quitter, mais avant toute chose quand même, j'aimerais savoir faire un petit tour de table là, avec vous. Quel est le premier souvenir de votre vie où vous vous voyez sur un vélo? Ah oui, il n'y a pas que des questions faciles ici. Hein. Mais voilà, est-ce que vous avez... quel a été votre premier truc quoi, avec le vélo?
3: Alors, moi, je sais pas si c'est le premier, mais ça date longtemps. Mais c'est vraiment... c'est faire... mes parents habitaient dans une raquette, donc une impasse. Donc, c'était super pour pouvoir apprendre à faire du vélo. Et j'avais un bicross. À l'époque, on disait pas BMX. J'avais un bicross. Je me rappelle que j'ai eu pour Noël, mais mes parents ils l'avaient caché dans un carton dans le garage, puis je l'avais vu avant Noël. Donc j'avais eu, c'était un bicross crocodile rouge. Et donc j'en faisais dans la raquette, et on fabriquait des petits tremplins avec juste une bûche et une planche, et ça faisait un tremplin. Voilà, et avec mon voisin on faisait ça.
2: Les premières graines d'un futur acrobate sur vélo, alors si je comprends bien. Valentin.
4: Moi, mon histoire va être nulle à côté de la tienne.
2: Mais non, il n'y a pas de mauvaise histoire.
4: Moi, je mélange les souvenirs de que j'ai vus en photo et de moi, parce que j'ai appris à faire du vélo très tôt. La légende, c'est que j'ai appris à faire en même temps que ma grande sœur, qui a 5 ans de plus que moi, ce qu'elle dément parfaitement en montrant les photos, justement. Et moi, j'ai un souvenir d'apprendre à faire du vélo sur un petit Peugeot rouge magnifique, qui était en fixie, comme on appelle ça, c'est-à-dire en pignon fixe, exactement comme nos vélos acrobatiques, c'est-à-dire que les pédales sont connectées à la roue arrière. Tu ne peux pas faire avancer le vélo sans que les pédales tournent. Donc pour freiner, tu dois forcer à le sens inverse des pédales pour ralentir le vélo ou bloquer la roue arrière, ce sont les seules possibilités. Ce qui m'a appris à faire tourner les pédales ronds, mais qui m'a aussi emmené régulièrement frotter contre le mur du cimetière, si je me souviens bien, à l'époque, parce que je n'avais pas vraiment de frein, à part cette manière de ralentir mon vélo. Voilà, donc j'ai souvenir des graviers de cette petite rue.
2: Magnifique.
4: Dans mes genoux.
2: Frédéric ?
0: Alors moi, je ne me souviens pas du moment où j'ai appris le vélo, mais je me souviens, je pense que je devais avoir 10 ans, 11 ans, j'avais un vélo cross aussi, et j'habitais dans un petit village, et j'avais un copain qui avait le même vélo, et on partait tous les deux. Et on partait, on disait pas aux parents où on allait sur les chemins, sur la route un peu, on n'avait pas trop le droit, mais on y allait. Et j'ai ce sentiment-là de ces expéditions, la liberté comme ça, ouais, c'était incroyable. Ça reste des souvenirs exceptionnels, ouais.
2: Merci beaucoup pour ces précieux témoignages. Pour finir sur cette belle note, est-ce que vous souhaitez rajouter quelque chose avant que l'on se quitte? Oui, Frédéric.
0: Moi, je voulais juste remercier vraiment nos deux partenaires liés au vélo qui sont Synchromobilité et Roue Libre, que je n'ai pas cité encore. Voilà. Et l'ensemble des partenaires qui nous permettent d'avoir ce rayonnement. Attention, petit jeu de mots sur le vélo.
2: Bravo.
0: On
2: aime beaucoup.
0: Pendant 5 jours. Ils sont nombreux, nombreuses. Merci à toutes et tous de nous permettre de faire un tel événement.
2: Pierre Alban, Valentin.
3: Ouais, une petite pensée pour Chacha, Charlotte Colli, qui fait partie de la bande à T-Rex. Et sans elle, il n'y aurait pas eu d'épopée ici.
0: Je confirme.
3: Parce que c'est notre recrue locale, et c'est elle qui a eu envie il y a 3-4 ans de dire « Mais j'ai envie de faire une épopée par chez moi. » Et elle a tout pris en charge. Et après, il y a d'autres gens qui l'ont rejoint, comme Robin, Amélie, qui l'ont bien soutenue. Et puis tous les autres, tout à la fin. Mais disons que...
0: Elle a déplacé des montagnes, c'est vrai.
4: C'est un projet qui s'est bien lié du coup avec vous à Malraux, et sans quoi, comme tu dis, ça n'aurait pas été possible.
2: Eh bien voilà les auditeurs, les auditrices, venez pédaler avec la bande à T-Rex. Vous l'avez compris, il y a de nombreuses choses cette semaine. Mais sinon, concernant l'agglomération à Chambéry, eh bien ça démarre lundi 22 juin et jusqu'à le clou du spectacle samedi 27 juin sur la scène de l'esplanade du Château des Ducs à l'occasion de l'ouverture des Estivales en Savoie. Vous pouvez retrouver toutes les informations sur www.malraux-chambéry.fr et sur www.labandeatirex.fr. Merci à vous et puis belle épopée et à très vite.
0: Merci, à bientôt.
5: Et ça devient un poisson. Un super joli poisson, noir et blanc, super beau. Et à partir de là, je dois

0: maintenir ce poisson en vie. Et du coup, il va basculer d'un verre d'eau à une vraie mare. Et des fois, je me dis, ah mais mince, où est-ce qu'il est, mon poisson? Et je l'ai oublié, et je me retrouve à chercher mon poisson et être sûr qu'il est encore en vie. Et il était encore en vie à la fin du rêve.
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0: Ça, c'est de la chanson.
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0: Oh, ah, merde oui. 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Bon, on reprend impatience un jour.

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1: Et nous sommes toujours en direct sur Radio Toutoui dans la locale. J'espère que vous passez une délicieuse journée comme nous. Et tout de suite, eh bien, place au rendez-vous que vous attendez avec impatience chaque semaine. Il s'agit de la Cité des Arts de Chambéry avec l'agenda. Et c'est avec Anne que ça se passe. C'est parti!

0: Bonjour Anne, comment vas-tu ?
1: Très bien, bonjour Céline, bonjour à tous et à toutes. Semaine bien chargée, hein, de deuxième quinzaine de juin.
0: Ah ouais, c'est ce que j'ai pu voir. Hein. Donc on va démarrer avec ce qui va se passer avec les fabuleuses siestes auvernais.
1: Enfin, une météo favorable demain. Je ne suis pas là pour le bulletin météo, mais quand même c'est important pour eux. Donc je vais vous proposer Sunshine in Ohio. Sieste du Vernet, donc demain à 12h15, et c'est toujours sur le parvis de la Cité des Arts. On s'installe confortablement dans un transat. De quoi s'agit-il ? Du folk, du blues, du swing et bluegrass. Un concert chaleureux et interactif, inspiré des musiques traditionnelles américaines et porté par une énergie communicative, avec Jean Russell, Lorraine Ohayon et Maxime Vélin.
0: S'en suivra la semaine de la danse.
1: Trois rendez-vous importants, hein, mardi, jeudi et vendredi. Donc ce sont les élèves qui sont en scène. C'est à préciser que ces trois spectacles sont complets. Mais je vais quand même les annoncer parce que c'est quand même des temps forts de la cité.
0: Absolument.
1: Donc le premier, c'est mardi. Il s'agit de danse contemporaine. Spectacle conçu et réalisé par Charlotte Beauduin, Stéphanie Brun, et Catherine Goubin et Nathalie Caribian. Les solos ont été composés par Lynn, Andrea, Louise, Fleur et Chloé. Tous les élèves ont participé à la composition chorégraphique de ce spectacle. C'est également avec la participation de l'éveil musical. Les musiques enregistrées et les arrangements sont de Anouche Lelon et Fabrice Lelon. Musique originale et arrangement Catherine Goubin. Les vidéos que vous pourrez voir sont de My One de Bettini et un accompagnement vidéo de Catherine Goubin et Nathalie Caribian. Donc je te parle du deuxième spectacle, ce qui aura lieu jeudi à 20h15 à l'auditorium, toujours complet malheureusement. Il s'agira d'un spectacle de danse classique avec les enseignants de danse classique Jean-Marc Thiel et Anastasia Kovalenko. Regard sur la danse classique, sur le travail en studio et sur des instants partagés. Alors, de quoi s'agit-il ? La suite du ballet Le Pavillon d'Armide de Nikolai Tcherepnin. Les élèves interprètent des extraits dans une version chorégraphique adaptée à leur niveau. Il y a également Valse sur la musique du ballet Cendrillon de Sergueï Prokofiev, interprété par les élèves de cycle 2 et de cycle complémentaire. Enfin, Les Nuits d'été d'Hector Berlioz, en lien avec une conférence Histoire de la danse sur la nuit transfigurée du compositeur Arnold Schoenberg, et les concerts des Nuits d'été d'Hector Berlioz, présentés à la Cité des Arts en fin d'année 2025. Les élèves vous présentent leur danse sur ces 6 poèmes de Théophile Gautier mis en musique par Hector Berlioz à partir de 1840.
0: Et un dernier rendez-vous, complet aussi.
1: Oui, dans la nuit se trouve aussi la lumière. Il s'agit d'un spectacle de danse moderne jazz et contemporain, également un peu de formation musicale. Les enseignants sont Marion Carteret pour le jazz, Catherine Goubin pour la formation musicale et pour la danse contemporaine, Charlotte Beauduin. Un très très beau rendez-vous donc.
0: Et enfin, on l'attend chaque année, la fabuleuse fête de la musique. Et vous, la Cité des Arts, vous ne pouviez pas passer à côté.
1: Oui, donc ça ne sera pas le 21, ce sera le mercredi 17 juin de 10h à 17h30 au centre hospitalier Métropole de Savoie. Donc il y a plein de choses à retrouver entre 10h et 17h30, je ne vais pas tout énumérer, mais quand même, pour vous donner un petit aperçu, il y aura de l'éveil, atelier par enfant et les extraordinaires, des classes de violon, de la musique du Burkina Faso, classe de violoncelle, quatuor de saxophone, classe de clarinette, ensemble de flûte à bec et ensemble musical, des formations musicales cuivre et bois. Donc tu vois un programme très très complet.
0: Absolument, il y en a pour tous les goûts de ce que je vois. Et enfin, il va y avoir également des portes ouvertes, dessins, peintures, modelage.
1: Mercredi prochain, donc ce mercredi, de 14h à 16h, ça se passe au Triolet. C'est une salle qui est située sur les Hauts-de-Chambéry. C'est entièrement gratuit. C'est une rencontre et un moment convivial avec Sarah Battaglia, enseignante à la Cité des Arts. Renseignements auprès de la scolarité.
0: Musique au château, mercredi 17 juin à 18h.
1: C'est à la Sainte-Chapelle du château des Ducs de Savoie. C'est gratuit, il y a une contremarque à retirer sur place. Il s'agit d'une audition des élèves d'orgue, clavecin, luth, flûte à bec et cornet à bouquin. Les classes de Muriel Noche, Aurélien Dupuis, Solène Rio et Edurne Molina Garcia.
0: Jeudi 18 juin à 18h30, une audition de chant.
1: Donc au conservatoire, en salle 316, c'est gratuit, une petite contremarque à retirer sur place, avec la classe de chant de Marie-Hélène Ruchère et un accompagnement piano de Sophie Ruyer.
0: Et enfin, dans le hall d'exposition de la Cité des Arts, l'exposition La Nuit.
1: Oui, qui a commencé le 8 juin et qui se poursuivra jusqu'au samedi 27 juin. Entre chien et loup au crépuscule, puis en clair-obscur jusqu'à l'aube, la nuit avale le réel et enveloppe le noctambule comme le rêveur, dans une conscience métamorphosée qui révèle parfois quelques mystères et surprises. Les enseignants de l'école municipale d'art vous invitent à découvrir les multiples univers entre crépuscule et aube, créés par les élèves sur le thème de la nuit.
0: Et enfin des rendez-vous avec vos partenaires.
1: Oui, un rendez-vous très important. Il s'agit des 100 ans de la Fédération musicale de Savoie. Ça s'appelle Savoie Symphonique, en partenariat avec l'Orchestre des Pays de Savoie. Samedi 20 juin à 20h, et ça se passe à la halle Didier Parpillon à La Motte-Servolex. C'est un spectacle gratuit sur réservation obligatoire sur le site de la Fédération musicale de Savoie. Pour célébrer ses 100 ans, la Fédération musicale de Savoie souhaite mettre à l'honneur ses partenaires. C'est un orchestre d'envergure qui prend forme, avec l'Orchestre des Pays de Savoie et les orchestres symphoniques du département, sublimé par un grand chœur constitué pour l'occasion. Vous pourrez retrouver 100 instrumentistes, symbole des 100 ans de la FMS, la Fédération musicale de Savoie donc, et un grand chœur de 200 choristes, dont 60 choristes de la Cité des Arts, qui partageront la scène aux côtés de l'Orchestre des Pays de Savoie. Un concert incontournable donc, sous la direction musicale de Harry Van Beek et la direction de chœur Pierre Lindmer.
0: Et bien voilà, un beau programme hein, cette semaine. Est-ce que tu souhaites rajouter quelque chose, Anne, avant que l'on se quitte ?
1: Et maintenant, je vous souhaite une bonne semaine à tous, placée sous le signe de la chaleur. Cette fois-ci, on va essayer de rester un peu au frais.
0: Oui, c'est vrai, placée sous le signe de la chaleur, mais aussi hein, de la musique et de l'art. Donc, merci beaucoup et je te dis à la semaine prochaine, Anne.
1: Au revoir.

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1: J'ai fait un rêve dans lequel je me souviens qu'il y a des oiseaux. D'un seul coup, il y a, je sais pas, une dizaine d'oiseaux qui débarquent autour de moi. Il y en a un qui se pose vers moi. Je crois même qu'il se pose sur mon bras. Je regarde, je me dis que c'est qu'il doit pas aller bien, il doit chercher de l'aide. Donc je regarde un petit peu. Je me souviens que j'ai quelqu'un à côté de moi à qui je montre. Je dis bah regarde, il va pas bien là l'oiseau. Et je sais pas à quel moment du rêve ça bascule. Et ça devient un poisson. Un super joli poisson, noir et blanc, super beau. Et à partir de là, je dois maintenir ce poisson en vie. Et du coup, il va basculer d'un verre d'eau à une vraie mare. Et des fois, je me dis, ah mais mince, où est-ce qu'il est mon poisson? Et je l'ai oublié et je me retrouve à chercher mon poisson et être sûr qu'il est encore en vie. Et il était encore en vie à la fin du rêve.

J'ai fait un rêve dans lequel je me souviens qu'il y a des oiseaux. D'un seul coup, il y a, je sais pas, une dizaine d'oiseaux qui débarquent autour de moi. Il y en a un qui se pose vers moi. Je crois même qu'il se pose sur mon bras. Je regarde, je me dis que c'est qu'il doit pas aller bien, il doit chercher de l'aide. Donc je regarde un petit peu. Je me souviens que j'ai quelqu'un à côté de moi à qui je montre. Je dis bah regarde, il va pas bien là l'oiseau. Et je sais pas à quel moment du rêve ça bascule. Et ça devient un poisson. Un super joli poisson, noir et blanc, super beau. Et à partir de là, je dois maintenir ce poisson en vie. Et du coup, il va basculer d'un verre d'eau à une vraie mare. Et des fois, je me dis, ah mais mince, où est-ce qu'il est mon poisson? Et je l'ai oublié et je me retrouve à chercher mon poisson et être sûr qu'il est encore en vie. Et il était encore en vie à la fin du rêve.

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1: Bonjour, nous voici à nouveau dans le studio donc, de Radio Grésivaudan dans Chambéry, Radio Toutoui, avec Célie, nos manettes, avec également donc, notre ami donc Gabriel et Jean-Luc de Chambéry, donc également au micro. Et nous allons avoir quatre parties à notre émission aujourd'hui. Une première autour donc de l'actualité de la semaine passée au niveau local concernant notre investissement pour la Palestine. Puis la revue d'actualité hebdomadaire, cette fois de l'actualité palestinienne en Palestine, par Jean-Luc d'Albertville, qui nous a enregistré sa chronique. Nous reviendrons ensuite sur les procès et la situation aussi donc, de Salah Hamouri, ainsi que les procès locaux qu'on a eu à Grenoble et un peu plus avant également à Aix-en-Provence. Et nous terminerons ensuite par un petit retour sur la situation aussi concernant les sanctions contre Israël. Eh bien, c'est parti voilà. Pour notre première partie.
2: Je veux juste dire que nous sommes à la 40e émission aujourd'hui, si je ne me trompe pas.
1: Ouais, exact.
2: Voilà. 40. Donc, on est donc content de ce chemin parcouru. Voilà. Et merci à Radio Grésivaudan qui nous accueille chaque semaine.
1: On vous espère nombreux à l'écoute. En direct ou à la retransmission ce soir à 19h ou mercredi ou à partir de demain sur en podcast. Donc première partie autour donc de ce qui s'est passé autour de la Palestine à Chambéry et environ. Derby.
2: Alors voilà, on va rappeler la présence de France Palestine samedi 13 juin au parc du Vernet au marché des continents, cette immense fête populaire convivial, gay, dont le nom marché d'ailleurs, à mon avis, ne convient pas vraiment. Il ne s'agit pas d'un marché, c'est une rencontre. C'est des découvertes, des cultures, de la danse, de la musique, de la nourriture aussi, hein, de tous les peuples.
1: Beaucoup de stands cette année qui proposaient de l'alimentation.
2: Alors, pour nous, France-Palestine, nous avons proposé des falafels, qui sont ces boulettes de pois chiches typiques que nous avons vendues, tout on les a emportées, que les gens ont pu déguster tout en découvrant les différents stands qui étaient très nombreux. On a aussi eu beaucoup de visites et d'achats de l'artisanat palestinien et on y tient beaucoup parce que c'est ce qui fait vivre les Palestiniens. Nous achetons, leur achetons leurs produits d'artisanat, en particulier des poteries qui plaisent beaucoup et nous avons eu beaucoup de succès avec tout ça et nous sommes très heureux pour eux parce que c'est ce qui les fait vivre et qui les fait vivre de leur travail. Les Palestiniens nous disent souvent c'est pas de l'argent que nous voulons mais nous voulons vivre dignement de notre travail, donc en vendant leur artisanat, nous les faisons vivre dignement de leur travail. Nous sommes très contents et nous remercions tous les gens qui ont fait ce geste solidaire mais qui est aussi plaisant puisque encore une fois les poteries sont très belles. Nous avons vendu aussi quelques broderies, les poteries viennent plutôt d'Hébron, les broderies viennent plutôt de Ramallah. Nous avons vendu de l'huile d'olive beaucoup, qui est très bonne et les gens ont beaucoup demandé d'huile d'olive. Pareil, hein, l'olivier est symbolique de la Palestine, c'est l'arbre de la paix en plus et les Palestiniens depuis des décennies
1: vivent... Des millénaires même.
2: Des millénaires, oui, je n'osais pas dire le mot, mais c'est vrai, des millénaires vivent, fabriquent de l'huile d'olive. Donc nous sommes très fiers de vendre cette huile d'olive et merci aussi à tous ceux qui ont acheté, qui sont venus à notre stand, très nombreux samedi 13 juin et nous comptons bien renouveler dans 2 ans puisque c'est tous les 2 ans qu'a lieu cette fête au parc du Vernet.
1: Merci Gabi pour ce rappel-là. Et en fait, effectivement, nos militants étaient bien occupés autour du stand et peu étaient présents effectivement au rassemblement prévu place de Genève. Et on a invité les gens qui étaient à place de Genève à venir nous rejoindre au marché des continents parce qu'on était pas mal divisés. Parce qu'il y avait d'un côté le marché et de l'autre côté une marche. Oui, une marche, une randonnée en fait, qui était sollicitée, organisée par une militante. Qui depuis le mois dernier lance l'idée donc d'une randonnée pour rendre visible la Palestine et toujours pouvoir montrer notre présence et dans nos pensées et dans nos actes. Et là donc le mois dernier on était sur la Croix du Nivolais avec une bonne trentaine de personnes, et cette fois-ci, nous étions donc dans l'Isère, et plus exactement dans le Trièves, où nous avons passé au-dessus donc du lac de Montémar sur des passerelles himalayennes de 80 mètres de, au-dessus des eaux. Et nous étions une soixantaine à la fois à participer à cette randonnée. Une randonnée, donc, pour défendre la cause palestinienne. Et un petit clin d'œil intéressant, c'est que, finalement, les eaux du lac, de ce lac de Montémar, sont alimentées par un torrent qui s'appelle l'Hébron. Alors, évidemment, c'était assez facile de faire le lien entre Hébron en Palestine et l'Hébron, ici, le torrent qui alimente ce lac. Donc, une belle action avec même une joëlette qui pouvait porter une personne handicapée. Un bel effort à renouveler. A priori, il y en aura une autre donc, en juillet, une autre en août. Maintenez-vous bien informés.
2: Et vous étiez nombreux, vous étiez nombreux.
1: Une soixantaine.
2: Oh, bah, soixantaine. Bravo.
1: Voilà, mais c'est un c'est régional parce qu'on avait des gens de Valence, de Grenoble, de Lyon même. Hein, donc, pour une initiative militante, merci à Jam pour cette initiative. Voilà pour l'actualité de la semaine sur le plan chambérien, oui. En tout cas. Et donc, on va tout de suite passer donc la revue donc hebdomadaire de la situation en Palestine par Jean-Luc qui nous a préenregistré son intervention.
3: Bonjour à toutes celles et tous ceux qui rejoignent notre émission et notre chronique de l'actualité hebdomadaire en Palestine. L'actualité dans la région a été dominée, cette semaine encore, par le dossier iranien et libanais. L'annonce, dans la nuit de dimanche à lundi, de la signature imminente d'un protocole d'accord entre l'Iran et les USA nous permet d'espérer une diminution des massacres perpétrés par l'axe USA-Israël à travers la région, au moins temporairement. L'inclusion d'une clause obligeant Israël à arrêter ses bombardements aveugles au Liban et à se retirer à la frontière marque la position de force de Téhéran. C'est aussi une bonne nouvelle pour le peuple libanais, même si on sait le peu de cas qu'Israël et les USA font de leur signature au bas d'un traité. Mais nous sommes contraints de remarquer une absence de taille dans les négociations en cours. Le peuple palestinien, l'occupation de la Palestine et le génocide ne font l'objet d'aucune clause spéciale. C'est peut-être aussi ça qui motive les manifestations spontanées de certains secteurs de la population iranienne contre la signature de l'accord, parfois dénoncée comme une trahison. Israël, bien sûr, profite de ce vide pour accélérer l'épuration ethnique des populations palestiniennes et la colonisation sur... Un des leviers utilisés par Israël et qui prend de plus en plus d'importance depuis le prétendu cessez-le-feu d'octobre 2025, c'est l'utilisation de milices palestiniennes. des milices formées et payées pour attaquer les populations gazaouies et contrer le Hamas. Mardi dernier, ces milices ont ainsi arrêté deux ambulances palestiniennes dans ce qui reste de Gaza. Elles ont arrêté les sept secouristes en service pour les remettre à l'armée israélienne. Si cinq d'entre eux ont été ensuite relâchés, on est toujours sans nouvelles de deux secouristes disparus dans le trou noir des geôles sionistes. Ces milices sont aussi mobilisées autour de l'offensive menée par le réseau Avichai Adarai, un réseau d'influence israélien en langue arabe. Sous l'appellation pompeuse de « Révolution du 26 juin », ce réseau cherche à provoquer la dissension et des manifestations le 26 juin contre le Hamas. Pour Israël, aucune piste n'est trop insignifiante pour imposer sa domination. Toujours mardi, la Knesset a voté une loi autorisant Israël à prélever sur les impôts palestiniens des compensations pour les Israéliens juifs qui auraient été blessés ou tués dans des attentats. Rappelons que, au terme des accords d'Oslo, les impôts dans les territoires occupés sont collectés par Israël qui est censé les reverser à l'autorité palestinienne. En réalité, ces impôts sont très souvent détournés afin d'asphyxier encore un peu plus l'autorité palestinienne et l'économie des territoires. Côté palestinien, un article du journal israélien Haaretz fait état de la réorganisation en cours de la résistance armée à Gaza. Marquant la fin de toutes illusions qui pourraient encore subsister sur la paix promise à Gaza par M. Trump, l'état-major israélien se prépare aujourd'hui à une reprise des opérations directes dans ce qui reste de territoire sous contrôle du gouvernement de Gaza. Au plan international, Israël a marqué un point cette semaine en obtenant la suspension de Karim Khan, le procureur de la Cour pénale internationale, qui avait demandé et obtenu les mandats d'arrêt contre les criminels de guerre Netanyahou et Galant. La suspension du procureur, obtenue malgré l'avis d'un panel de juges, fait suite à des accusations de harcèlement sexuel portées par une collaboratrice dont on soupçonne les liens avec le sionisme. Mais cette mini-victoire des services diplomatiques israéliens et surtout états-uniens reste israélienne. La grande manifestation contre le G7, ce dimanche à Genève, faisait une large place au drapeau et au slogan en soutien au peuple palestinien. Plusieurs pays occidentaux, sous la pression de leur opinion publique, ont d'ailleurs étendu les sanctions à des personnes et organismes sionistes soutenant la colonisation. Certes, comme le soulignent les organisations palestiniennes, ces sanctions n'ont que très peu d'effet contre les vols de terre, les attaques contre les villages et l'extension des colonies illégales. Cette colonisation rampante, on le sait, est en réalité organisée au plus haut de l'appareil d'État israélien et c'est donc contre cet État que les sanctions devraient être dirigées. Malgré tout, le fait que l'Angleterre, l'Australie, la France, etc. aient publié ces sanctions illustre la difficulté grandissante d'Israël à imposer son narratif et son impunité totale. Amnesty International a encore enfoncé le clou cette semaine avec la publication d'un rapport concluant que l'épuration ethnique en Cisjordanie, je cite, constitue un crime contre l'humanité de transfert forcé et un crime de guerre de transfert illégal au regard du droit international humanitaire. En parallèle, le dernier rapport du secrétaire général de l'ONU sur l'utilisation de la violence sexuelle dans les conflits, publié le 29 mai, reconnaît enfin qu'Israël utilise massivement et systématiquement les violences sexuelles contre le peuple palestinien. En creux, il dément aussi les fabrications de la propagande sioniste sur les prétendues violences sexuelles systématiques qui auraient été perpétrées par le Hamas le 7 octobre 2023. Des fabrications malheureusement largement reprises et amplifiées par notre presse occidentale. Bon, finissons ici notre chronique. Jean-Luc, je te rends le micro après une petite pause musicale.

0: Oui, bonjour. Vous êtes toujours sur Radio Toutoui dans l'émission Solidarité Palestine et vous venons d'entendre Lana Loubani, une auteure-compositrice interprète palestinienne installée à Londres et qui nous a chanté Nazareth. Deuxième partie de notre émission, on aborde avec Gabi la situation actuelle de Salah Hamouri et les différents procès en cours. Alors,
1: Donc nous allons évoquer le problème de Salah Hamouri, dont on a déjà parlé, je crois, dans cette émission, qui est un avocat franco-palestinien qui est réfugié en France puisqu'il est interdit de vivre à Jérusalem.
0: Alors, on lance déjà...
2: Voilà. D'une tribune publiée par Mediapart le 2 juin et déjà signée par plus de 300 personnalités qui dénonce le sort réservé à Salah Hamouri, avocat franco-palestinien, défenseur des droits humains et en particulier des droits des Palestiniens. C'est le Shin Bet, qui est le service de renseignement intérieur israélien, qui a publié un communiqué sécuritaire le 25 mai 2026, accusant Salah Hamouri d'avoir organisé et dirigé un réseau terroriste depuis la France. Alors, un rapide rappel de qui est Salah Hamouri. Comme des milliers de Palestiniens et de Palestiniennes, Salah Hamouri a été confronté à la violence coloniale dès l'enfance. Les irruptions nocturnes de l'armée dans la maison familiale à Jérusalem, une blessure par balle à 15 ans, une première arrestation à 16 ans, suivie de 60 jours d'interrogatoire sous torture. Et ce n'est que le début d'un acharnement de plus de 20 ans. Salah Hamouri sera emprisonné 6 fois, 10 années au total, en grande majorité en détention administrative, sans charge ni jugement. Comme d'ailleurs 98% des Palestiniens et Palestiniennes passant devant les tribunaux militaires d'occupation qui subissent torture physique et psychologique, mauvais traitements médicaux, pression permanente. D'ailleurs, le sort réservé aux membres de la flottille de la Liberté, dont nous avons parlé plusieurs fois sur cette antenne, a donné au monde un aperçu glaçant de ces mauvais traitements qui sont systématiques et documentés. Au sujet de Salah Hamouri, donc, les plus hautes autorités françaises avaient déjà dénoncé de façon successive et avaient déclaré son dossier vide et réclamé sa libération. Il a donc été libéré le 18 décembre 2022, mais immédiatement expulsé de son pays, sa carte de résident ayant été révoquée. Il est alors condamné à l'exil et envoyé de force en France. Mais l'exil n'a pas mis fin à l'acharnement. Ses déplacements sont surveillés, ses prises de parole censurées. Des préfets français ont interdit sa présence dans l'espace public. Et pourtant, Salah Hamouri n'a cessé de s'engager pour que la voix du peuple palestinien et ses droits résonnent là où se prennent les décisions. Sur le plan juridique, il coordonne des actions concrètes contre les complices du génocide. Procédures contre des binationaux israéliens ayant bloqué des convois humanitaires, action contre les entreprises d'armement, soutien aux procédures devant les juridictions européennes et internationales. Il a lui-même porté plainte en France contre de hauts responsables israéliens et la compagnie El Al pour torture, déportation, persécution et ségrégation. Dans les manifestations comme dans les hémicycles, il est présent inlassablement. Et c'est parce que sa voix porte qu'on cherche aujourd'hui à la criminaliser. Jusqu'à donc ce communiqué sécuritaire du 25 mai 2026, je rappelle, qui accuse Salah Hamouri d'avoir organisé et dirigé un réseau terroriste depuis la France, mais qui est en fait une attaque politique déguisée. Ces accusations s'inscrivent en effet dans un schéma documenté, celui d'un État qui, faute de pouvoir faire taire ses opposants par la détention ou le nettoyage ethnique, recourt à la diffamation internationale. Les services de renseignement israéliens mènent depuis des années des campagnes de propagande et d'ingérence active en Occident, comme l'ont révélé de récentes investigations journalistiques pour discréditer les voix qui documentent les crimes commis en Palestine. Et le calendrier n'est pas anodin. Les accusations tombent au moment où Salah Hamouri coordonne des plaintes en France contre de hauts responsables israéliens pour torture, déportation et persécution, et alors qu'il soutient des procédures devant les juridictions européennes. L'objectif est transparent, discréditer les organisations, intimider les militants et les militantes, couper Salah Hamouri de ses soutiens au moment précis où son travail produit des effets. Or, à chacune de ces détentions, la mobilisation citoyenne et politique a permis de sortir Salah Hamouri du huis clos avec l'occupant. Cette pression collective a rappelé au monde que les accusations portées contre un homme résolument attaché à sa terre et à son peuple sont infondées. Aujourd'hui, cette mobilisation est à nouveau nécessaire pour protéger un citoyen face à une campagne de diffamation orchestrée par un État étranger, pour dénoncer publiquement ses mensonges, pour garantir que la citoyenneté française ne soit pas une protection variable selon les combats menés. Salah Hamouri ne doit pas rester seul. Et il n'est pas une exception. Des centaines de militants et militantes palestiniennes font face à la même répression, au même mensonge, au même acharnement. Les soutenir, c'est défendre le droit fondamental de tout peuple à lutter pour sa liberté. La Palestine doit être libre et ceux qui ont consacré leur vie à cette cause méritent notre protection. Les auteurs de cette rubrique adressent trois demandes. Que la France protège et défende publiquement son citoyen. Que la citoyenneté française cesse d'être une protection à géométrie variable et que le Parlement européen, le Conseil de l'Europe et les instances onusiennes mettent en place des sanctions ciblées contre le régime israélien et ses responsables. Vous pouvez vous aussi co-signer cette tribune sur Internet à travers le site COBJEPO, Coordination Appel Paix Justice au Proche-Orient.
1: Voilà, donc suite à ces précisions, on va justement vous donner des précisions supplémentaires. Entre autres, nous parlons ici des sanctions qui sont réclamées à l'encontre de l'État d'Israël. Donc Jean-Luc va peut-être va nous préciser quelles sanctions a pris l'Union européenne.
0: Oui, alors récemment, effectivement, quelques sanctions ont été prises, à la fois par le ministère français Jean-Noël Barrot, mais également un peu sous, je dirais, appui du Royaume-Uni, de la Norvège, du Canada et de l'Australie. Pour l'instant, ce sont des décisions françaises, pas forcément européennes, mais certaines mesures ont quand même été prises par l'Union européenne, comme le gel des avoirs et l'interdiction d'entrer dans l'Union européenne contre 3 personnes et 4 entités de colons en raison d'abus sérieux et systématiques sur les Palestiniens dans les territoires palestiniens occupés. Et ceci, c'était donc le 8 juin. Et le 9 juin, finalement, notre ministre interdit Bezalel Smotrich, le ministre des Finances, et interdit donc à ce ministre de venir en France et même de survoler la France. Et il se dit extrêmement préoccupé par l'intensification des violences des colons et de l'armée en Cisjordanie. A signaler que ce matin, un village donc à l'est de Ramallah vient de subir une tentative d'incendie, réussie d'ailleurs, d'une mosquée et de destruction de plusieurs maisons dans ce village. Cette intervention de la France interdisant le ministre des Finances, finalement, c'est la deuxième interdiction. Il en avait une précédemment le 23 mai, où effectivement, suite aux vidéos montrant les conditions de traitement des ressortissants français victimes d'enlèvement sur les flottilles, avait donc pris donc la décision donc d'interdire Bezalel Smotrich donc et 4 responsables d'organisation de colons ainsi que 21 colons violents interdire donc de venir en France. Et on ne connaît pas par contre les identités de ces colons mis en cause. Petit point positif dans la semaine, Il y a quand même eu le 9 juin une réouverture du point de passage de Kerem Shalom qui a permis aux Palestiniens de recevoir, malgré les obstacles administratifs et le manque de financement, ont reçu des tentes, des bâches, des nouvelles couvertures et des vêtements. Mais par contre, c'est toujours bien sûr très largement insuffisant. Alors, se passait également en France, se passe en ce moment en France également, et c'était un désir de sanctionner aussi donc Israël pour cela et demander à l'État français de ne pas accepter les entreprises israéliennes au salon Eurosatory. Vous vous souvenez que l'an dernier, il y avait eu une grande manifestation et pétition pour qu'effectivement les 60 entreprises israéliennes ne puissent pas effectivement faire stand. Elles ont pu finalement, pour la moitié d'entre elles, finalement présenter une partie de leur armement, essentiellement leur armement dit défensif. Mais cette année, malgré l'intervention de plusieurs associations, dont la FPS, l'UJFP et l'association ATTAC, ces entreprises sont malheureusement présentes au salon d'Eurosatory qui démarre cette semaine.
1: Voilà, je vais peut-être aussi donner une autre information qui est une assignation en justice de la part de Jurdi, qui est une association de juristes internationaux qui a assigné en justice ces juristes pour le respect du droit international, le terme Jurdi, qui a assigné en justice le 19 mai dernier la société Timken Europe par rapport à sa livraison d'armes à Israël. Et donc, c'est la première audience devrait avoir lieu le 6 octobre 2026. Et c'est un enjeu majeur, la responsabilité des entreprises dans les conflits armés. Cette procédure est intéressante parce qu'elle pose vraiment les questions. Est-ce qu'une entreprise peut continuer à fournir des composants indispensables à des systèmes militaires qui sont utilisés dans des opérations dénoncées comme illégales au regard du droit international? Eh bien, pour Jurdi, pour cette donc association de juristes, la réponse est claire. Les entreprises doivent assumer leurs responsabilités. Lorsqu'il existe un risque sérieux que leurs produits contribuent à des crimes internationaux, elles ne peuvent invoquer une simple neutralité commerciale. Donc voilà une affaire qui a un fort impact juridique et médiatique et il faudra suivre ce qui se passera le 6 octobre 2026.
0: Oui, en fait, l'actualité juridique est intense, aussi bien du côté du gouvernement français que du côté également d'Israël, parce qu'effectivement, Israël attaque, on vient de dire et d'entendre en diffamation, attaque, pardon, Salah Hamouri, pour création d'un réseau terroriste en France, mais... On a aussi en France certains de nos militants ou de nos correspondants, qui ont été victimes de plaintes auprès de tribunaux. Et je veux référer là ici à la plainte qui a été posée contre notre François ami Yanis Arab, au tribunal de Grenoble. Son procès devait avoir lieu le 11 juin au tribunal de Grenoble et une centaine de militants étaient présents devant le tribunal avec notamment la présence de M. Oberlin et également de M. Burga dont on reparlera après. Et finalement, le procès de Yanis qui avait été vraiment brutalement arrêté à son domicile à Saint-Marcelin le 8 octobre 2024. Son procès finalement est reporté, je pense, au mois de l'année prochaine. Je n'ai plus en tête le jour exactement. Et il y a un deuxième procès aussi, deuxième personne que nous connaissons bien parce que savoyard, hein, c'est François Burga, qui est un islamologue savoyard connu, ancien donc directeur de recherche au CNRS, et qui donc lui a été reconnu coupable lors d'un procès en appel qui a eu lieu donc le 27 mai dernier. Et il a été condamné en appel à 5000 euros d'amende pour publication en ligne en décembre 2024.
1: Plus une peine d'inéligibilité de 3 ans.
0: Exactement.
1: Voilà. Hein.
0: Mais il ne va pas se laisser impressionner par cette décision et il se pourvoit en cassation parce qu'il pense qu'il peut gagner contre cette position du tribunal. Donc, ces attaques finalement juridiques nécessitent une mobilisation. Hein, donc, comme je vous le disais, on était une centaine à Grenoble. C'est important de pouvoir soutenir tous ces militants.
1: Et je voudrais juste dire un mot d'un conseil avocat de Monsieur Burga qui a fait une remarque en disant « Il y a 10 ans, François Burga était auditionné par l'Assemblée nationale pour son expertise sur les questions de terrorisme. Eh bien, une décennie plus tard, il est condamné pour apologie du terrorisme. Or, ce n'est pas son discours qui a changé, mais c'est le regard que la société porte sur lui. » Ça, c'est préoccupant. On voit bien l'évolution.
0: Alors, on va faire une petite coupure aussi musicale avec un poème donc, de Mahmoud Darwish chanté par une oudiste accompagnée d'un guitariste.

0: C'était Camélia Jordan, qui est donc une chanteuse poète, qui chantait un message, un poème de Mahmoud Darwish, qui s'intitule « À propos de l'homme ».
1: Voilà, et donc maintenant on va prendre un petit temps pour essayer de réfléchir ensemble, voir ensemble ce qui se passe en Israël, comment se passe l'évolution d'Israël au vu de tout ce qu'on vient d'entendre. Israël qui est et qui était un état refuge, est-il en train de devenir un état paria? Et c'est intéressant de vous faire partager les mots et les réflexions de Omer Bartov, qui est un monsieur israélien, né en 1954 en Israël. Il a servi dans l'armée dans la guerre du Kippour, et il est devenu un des grands critiques de son pays. Il vient de publier un livre qui s'appelle « Israël, une course vers l'abîme ». Donc, je vais vous livrer quelques-uns de ses mots, ses paroles, pour amener à la réflexion. Voilà. Donc, voilà ce qu'il dit. « Aujourd'hui, Israël a détruit Gaza, mais le Hamas est toujours là. Il a déplacé 1 million de personnes au Liban, mais le Hezbollah est toujours là. Il a engagé une guerre contre l'Iran, mais le régime islamique survit encore. Le problème fondamental n'est pas réglé. 7 millions de juifs israéliens et 7 millions de palestiniens vivent sous contrôle israélien avec des droits différents. 750 000 colons se sont installés dans des zones palestiniennes, dont environ 250 000 à Jérusalem-Est. Le refus d'affronter cette réalité mène à une situation d'apartheid aggravée récemment. Dès novembre 2023, j'ai écrit que l'on observait déjà des crimes de guerre et contre l'humanité. Dès mai 2024, il n'y avait d'autre choix que de qualifier ce qu'Israël faisait de tentative de génocide. En rendant Gaza inhabitable, Israël a cherché à procéder à un nettoyage ethnique et à provoquer une nouvelle Nakba. Faute de possibilité de partir pour les Palestiniens, le nettoyage ethnique a échoué et s'est transformé en une destruction systématique. Le danger, c'est qu'Israël a bénéficié d'une impunité totale de la part de ses alliés européens et des États-Unis, alors même que tous les États signataires de la Convention sur le génocide, parmi lesquels figurent Israël, la France, le Royaume-Uni, l'Allemagne, les États-Unis, ont en réalité l'obligation de tenter de prévenir un génocide avant qu'il ne se produise. Et à propos de l'antisémitisme, je répondrai sur deux plans. Il faut d'abord interroger cette équivalence très répandue aujourd'hui, entre antisionisme et antisémitisme. Elle est fausse. Le sionisme est une idéologie politique. Le fait d'être juif relève de l'identité de la personne. Israël, en s'érigeant en représentant de tous les juifs, pousse à cette confusion. Et par sa politique, il contribue aujourd'hui à mettre en péril les juifs du monde entier. Voilà, donc il me semblait important d'entendre les paroles de cet Israélien qui a un regard sur la politique d'Israël.
0: Oui, effectivement. Donc, c'est évident qu'Israël subit la pression internationale compte tenu de son génocide.

0: qu'il réalise depuis maintenant 2 ans. Et ce génocide, en fait, d'une part, il touche l'ensemble des populations, donc il est contre les civils, du coup, il est vraiment reconnu comme tel. Et ce qui a marqué aussi fortement ce génocide, c'est les agressions contre les structures de santé et le nombre donc de professionnels de santé qui sont décédés s'élève à 1571 professionnels de santé décédés depuis le 7 octobre 2023 et également donc l'emprisonnement forcené de ces professionnels de santé parce qu'ils sont encore 446 professionnels de santé détenus illégalement en Israël. Et nous mettons encore en avant la situation du docteur Abou Safia, donc vous vous souvenez, médecin donc, de l'hôpital Kamal Adwan au nord de Gaza. L'hôpital le plus important au nord de Gaza, qui finalement était allé devant les chars israéliens pour aller discuter. Et il a été donc emmené en décembre 2023. Et depuis 2023, je dis bien, ou 2024, je ne sais plus. Non, on est. Oui, en fait, décembre 2024.
1: 24 peut-être, oui.
0: Il ne faut pas aller trop vite quand même. En décembre 2024. Et il est toujours emprisonné et son fils a fait un appel vraiment alarmant sur la radio d'Al Jazeera pour dire que son père était victime de graves sévices, de coups réguliers et également qu'il a été récemment mis donc complètement à l'isolement. Et ils sont inquiets pour sa santé. Il n'a pas de traitement. Son traitement habituel cardiaque ne lui est pas donné. Et donc, Amnesty International relance une pétition donc, pour à la fois, Salam, à la fois donc, notre docteur
1: Abou
0: Safia, mais également pour lutter contre cette loi des combattants illégaux. Ces combattants illégaux qui sont finalement donc, traités comme, je dirais, l'ensemble des prisonniers, bien sûr, mais cette loi, en fait, des combattants illégaux, elle prive toutes les personnes détenues de contact avec un avocat pendant au moins 60 jours. Les personnes détenues doivent normalement être présentées à un juge, hein, afin d'avoir de révision judiciaire, mais dans un délai maximum de 75 jours, et malheureusement, les juges approuvent souvent automatiquement les ordres de détention, hein, sans du coup recevoir les personnes. Et cette loi, elle ne prévoit aucune durée maximum de détention. C'est vraiment la répétition de la multiplication et la répétition des mois de peine qui font que nous avons maintenant 9400 prisonniers palestiniens dans les geôles israéliennes, dont 87 femmes et 360 enfants. Donc, n'hésitez pas à continuer à signer la pétition donc, pour la libération de tous les prisonniers et particulièrement celle que relance Amnesty International pour le docteur Abou Safia.
1: Il est toujours possible de parrainer un prisonnier, je pense.
0: Tout
1: aussi,
0: à fait. Hein, avec l'association France-Palestine Solidarité.
1: Voilà.
0: Vous pouvez poursuivre. Les lettres sont quelquefois difficiles à vraiment faire parvenir, mais quand elles parviennent, elles sont vraiment réconfortantes pour ces personnes isolées de tout. Parce qu'effectivement, c'est ce que déclare également le fils du docteur Safia. C'est que il pensait qu'un ami à lui était toujours un journaliste et pouvait justement faire parler de la situation en Palestine. Malheureusement, ce journaliste est décédé depuis maintenant plus d'un an et il n'en était toujours pas informé. Donc ça montre bien l'isolement complet que pouvait avoir ces gens. Donc voilà, c'est un peu la fin de notre émission aujourd'hui. On va la terminer, bien sûr, par une petite musique, là, cette fois d'un jeune palestinien d'origine syro-palestinienne. En fait, il s'appelle Hadi Faour. Et on terminera sur cette musique. Avant, on vous rappelle quand même nos rendez-vous.
1: Oui, toujours le rendez-vous du samedi, qui sera dorénavant, je crois, à 18h.
0: Oui, à cause des chaleurs donc avancées pour cet été, comme l'an dernier, nous passons nos rassemblements au parc du Vernet le samedi à 18h. Bon, le collectif se réunissant bientôt nous dira si d'autres opérations sont en cours. Et puis, suivez avec nous les informations de Radio Grésivaudan.
1: Voilà, et puis, je ne voudrais pas qu'on se quitte sans évoquer notre ami Daniel Laurier, qui est une combattante infatigable.
0: Oui, alors Danielle Laurier, c'était la présidente longtemps de France-Palestine Solidarité à Albertville, avec son compagnon François-Xavier, que nous avons eu au début de nos émissions sur cette radio, et qui a passé ces derniers mois aux côtés de Danielle de manière vraiment
1: soutenue, attentive.
0: Ouais. Ouais. Ainsi que l'ensemble d'ailleurs de l'équipe d'Albertville, qui a beaucoup accompagné Danielle. Nous avons été quelques-uns de Chambéry, mais c'est surtout Albertville qui a été très présent. Et Danielle, pour nous, c'est quelqu'un qui a vraiment compté beaucoup, parce qu'elle compte toujours, d'ailleurs, à travers le lancement de ce projet d'accompagnement des réfugiés de Jenin à travers la Maison Chaleureuse, où une quarantaine d'enfants sont accompagnés maintenant depuis plus de 10 ans par nos financements à la fois d'Albertville, de Chambéry, mais aussi de bien d'autres groupes d'AFPS, et qui nous fait un lien très fort avec Jenin. Et nous espérons la semaine prochaine d'ailleurs d'avoir un contact direct avec Jenin pour une situation aussi d'envahissement de l'armée, non plus dans le camp, mais à côté du camp, pour surveiller les implantations nouvelles de colons qui s'installent en Cisjordanie. Et c'est vraiment un sujet qui aurait fait frémir Daniel. Et oui. Donc, on va aller, on sera nombreux autour d'elle pour son départ mardi à Albertville.
1: C'est vrai que la Palestine se perd une voix importante, et que moi, je peux témoigner que jusqu'à ces derniers instants, Daniel a été consciente et soucieuse pour ce qui se passait en Palestine.
0: Oui. Donc, merci de votre écoute, et n'hésitez pas aussi à nous envoyer des petits mots Radio Grésivaudan et une adresse. Vous pouvez nous écrire donc au square, comment s'appelle ce square?
2: Alors notre adresse, si on nous écrit par courrier, c'est idéalement à la Maison des Associations.
0: D'accord.
2: De Chambéry, 73 000 Chambéry, 67 rue Saint-François de Sales.
0: Exact.
2: Après, si on veut prendre contact avec vous via notre site internet, il y a un onglet où c'est écrit nous contacter, et là on peut lui laisser des messages qui vous seront donnés, bien évidemment.
0: Voilà, donc soit par mail, soit par poste. N'hésitez pas à donner aussi vos réactions, à vous dire ce que vous pensez de notre émission. On est à la 40e, comme on l'a dit.
1: Oui, et c'est intéressant d'avoir des retours.
0: Et c'est important pour nous de savoir si
1: avancer,
0: vous nous écoutez. Et si vous voulez autre chose, n'hésitez pas, vous êtes accueillis.
2: Et puis si il y en a qui ont les réseaux sociaux, Facebook ou Instagram, ils peuvent nous contacter via aussi ces réseaux sociaux et nous transmettre les remarques, les auditeurs, les auditrices.
0: Voilà, bon, on remercie donc aussi Radio Grésivaudan et Radio Toutoui Chambéry pour son accueil depuis 40 émissions. Donc,
1: Radio Grésivaudan Toutoui est d'ailleurs présente au marché des continents. C'est bien ça, hein? Vous avez interviewé différentes associations.
2: Oui, Ouais, c'était important pour nous d'être présents, effectivement, pour tendre le micro à plein d'associations. Et puisque vous étiez là, c'était l'occasion de savoir ce que vous faisiez sur le stand et puis de vous faire encore découvrir à ceux qui ne vous connaîtraient pas encore.
1: Merci à vous.
0: Merci, bonne soirée. Donc, on écoute une belle musique d'un jeune syro-palestinien.

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j'ai fait un rêve dans lequel je me souviens qu'il y a des oiseaux. D'un seul coup, il y a, je sais pas, une dizaine d'oiseaux qui débarquent autour de moi. Il y en a un qui se pose vers moi. Je crois même qu'il se pose sur mon bras. Je regarde, je me dis que c'est qu'il doit pas aller bien, il doit chercher de l'aide. Donc je regarde un petit peu. Je me souviens que j'ai quelqu'un à côté de moi à qui je montre. Je dis, bah regarde, il va pas bien là, l'oiseau. Et je sais pas à quel moment du rêve ça bascule. Et ça devient un poisson. Un super joli poisson, noir et blanc, super beau. Et à partir de là, je dois maintenir ce poisson en vie. Et du coup, il va basculer d'un verre d'eau à une vraie mare. Et des fois, je me dis, ah mais mince, où est-ce qu'il est, mon poisson? 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

j'ai fait un rêve dans lequel je me souviens qu'il y a des oiseaux. D'un seul coup, il y a, je sais pas, une dizaine d'oiseaux qui débarquent autour de moi. 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

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Je fais.

j'ai fait un rêve dans lequel je me souviens qu'il y a des oiseaux. D'un seul coup, il y a, je sais pas, une dizaine d'oiseaux qui débarquent autour de moi. Il y en a un qui se pose vers moi. Je crois même qu'il se pose sur mon bras. Je regarde, je me dis que c'est qu'il doit pas aller bien, il doit chercher de l'aide. Donc je regarde un petit peu. Je me souviens que j'ai quelqu'un à côté de moi à qui je montre. Je dis, bah regarde, il va pas bien là, l'oiseau. Et je sais pas à quel moment du rêve ça bascule. Et ça devient un poisson. Un super joli poisson, noir et blanc, super beau. Et à partir de là, je dois maintenir ce poisson en vie. Et du coup, il va basculer d'un verre d'eau à une vraie mare. Et des fois, je me dis, ah mais mince, où est-ce qu'il est, mon poisson? Et je l'ai oublié et je me retrouve à chercher mon poisson et être sûr qu'il est encore en vie. Et il était encore en vie à la fin du rêve.

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0: j'ai fait un rêve dans lequel je me souviens qu'il y a des oiseaux. D'un seul coup, il y a, je sais pas, une dizaine d'oiseaux qui débarquent autour de moi. Il y en a un qui se pose vers moi. Je crois même qu'il se pose sur mon bras. Je regarde, je me dis que c'est qu'il doit pas aller bien, il doit chercher de l'aide. Donc je regarde un petit peu. Je me souviens que j'ai quelqu'un à côté de moi à qui je montre. Je dis bah regarde, il va pas bien là l'oiseau. Et je sais pas à quel moment du rêve ça bascule.
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0: J'ai fait un rêve dans lequel je me souviens qu'il y a des oiseaux. D'un seul coup, il y a, je sais pas, une dizaine d'oiseaux qui débarquent autour de moi. Il y en a un qui se pose vers moi. Je crois même qu'il se pose sur mon bras. Je regarde, je me dis que c'est qu'il doit pas aller bien, il doit chercher de l'aide. Donc je regarde un petit peu. Je me souviens que j'ai quelqu'un à côté de moi à qui je montre. Je dis bah regarde, il va pas bien là l'oiseau. Et je sais pas à quel moment du rêve ça bascule. Et ça devient un poisson. Un super joli poisson, noir et blanc, super beau. Et à partir de là, je dois maintenir ce poisson en vie. Et du coup, il va basculer d'un verre d'eau à une vraie mare. Et des fois, je me dis, ah mais mince, où est-ce qu'il est, mon poisson? Et je l'ai oublié et je me retrouve à chercher mon poisson et être sûr qu'il est encore en vie. Et il était encore en vie à la fin du rêve.
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j'ai fait un rêve dans lequel je me souviens qu'il y a des oiseaux. D'un seul coup, il y a, je sais pas, une dizaine d'oiseaux qui débarquent autour de moi. Il y en a un qui se pose vers moi. Je crois même qu'il se pose sur mon bras. Je regarde, je me dis que c'est qu'il doit pas aller bien, il doit chercher de l'aide. Donc je regarde un petit peu. Je me souviens que j'ai quelqu'un à côté de moi à qui je montre. Je dis, bah regarde, il va pas bien là, l'oiseau. Et je sais pas à quel moment du rêve ça bascule. Et ça devient un poisson. Un super joli poisson, noir et blanc, super beau. Et à partir de là, je dois maintenir ce poisson en vie. Et du coup, il va basculer d'un verre d'eau à une vraie mare. Et des fois, je me dis, ah mais mince, où est-ce qu'il est, mon poisson? Et je l'ai oublié et je me retrouve à chercher mon poisson et être sûr qu'il est encore en vie. Et il était encore en vie à la fin du rêve.

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j'ai fait un rêve dans lequel je me souviens qu'il y a des oiseaux. D'un seul coup, il y a, je sais pas, une dizaine d'oiseaux qui débarquent autour de moi. Il y en a un qui se pose vers moi. Je crois même qu'il se pose sur mon bras. Je regarde, je me dis que c'est qu'il doit pas aller bien, il doit chercher de l'aide. Donc je regarde un petit peu. Je me souviens que j'ai quelqu'un à côté de moi à qui je montre. Je dis bah regarde, il va pas bien là l'oiseau. Et je sais pas à quel moment du rêve ça bascule. Et ça devient un poisson. Un super joli poisson, noir et blanc, super beau. Et à partir de là, je dois maintenir ce poisson en vie. Et du coup, il va basculer d'un verre d'eau à une vraie mare. Et des fois, je me dis, ah, mais mince, où est-ce qu'il est, mon poisson? Et je l'ai oublié et je me retrouve à chercher mon poisson et être sûr qu'il est encore en vie. Et il était encore en vie à la fin du rêve.

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1: Bonjour, nous voici à nouveau dans le studio donc, de Radio Grésivaudan dans Chambéry, Radio Toutoui, avec Céline, nos manettes, et avec également donc, notre ami donc Gabriel et Jean-Luc de Chambéry, donc également au micro. Et nous allons avoir quatre parties à notre émission aujourd'hui. Une première autour donc de l'actualité de la semaine passée au niveau local concernant notre investissement pour la Palestine. Puis la revue d'actualité hebdomadaire, cette fois de l'actualité palestinienne en Palestine, par Jean-Luc d'Albertville, qui nous a enregistré sa chronique. Nous reviendrons ensuite sur les procès et la situation aussi donc, de Salah Hamouri, ainsi que les procès locaux qu'on a eu à Grenoble et un peu plus avant également à Aix-en-Provence. Et nous terminerons ensuite par un petit retour sur la situation aussi concernant les sanctions contre Israël. Eh bien, c'est parti pour notre première partie.
2: Je voulais juste dire que nous sommes à la 40e émission aujourd'hui, si je ne me trompe pas.
1: Exact.
2: Voilà.
1: 40.
2: Donc, on est donc contents de ce chemin parcouru. Voilà. Et merci à Radio Grésivaudan qui nous accueille chaque semaine.
1: On vous espère nombreux à l'écoute en direct ou à la retransmission ce soir à 19h ou mercredi ou à partir de demain en podcast. Donc, première partie autour donc, de ce qui s'est passé autour de la Palestine, à Chambéry et environ.
2: Gabi. Alors, voilà, on va rappeler la présence de France-Palestine samedi 13 juin au Parc du Vernet, au Marché des Continents, cette immense fête populaire, conviviale, gaie, dont le nom marché, d'ailleurs, à mon avis, ne convient pas vraiment. Il ne s'agit pas d'un marché, c'est une rencontre. C'est des découvertes, des cultures, de la danse, de la musique, de la nourriture aussi, hein, de tous les peuples.
1: Beaucoup de oui, stands cette année proposaient de l'alimentation.
2: Hein. Alors, pour nous, France-Palestine, nous avons proposé des falafels, qui sont ces boulettes de pois chiches typique, que nous avons vendues, tout le monde les a emportées, que les gens ont pu déguster tout en découvrant les différents stands qui étaient très nombreux. On a aussi eu beaucoup, beaucoup de visites et d'achats de l'artisanat palestinien et on y tient beaucoup parce que c'est ce qui fait vivre les Palestiniens. Nous achetons, achetons leurs produits d'artisanat, en particulier des poteries qui plaisent beaucoup et nous avons eu beaucoup, beaucoup de succès avec tout ça et nous sommes très heureux pour eux parce que c'est ce qui les fait vivre et qui les fait vivre de leur travail. Les Palestiniens nous disent souvent, c'est pas de l'argent que nous voulons, mais nous voulons vivre dignement de notre travail. Donc en vendant leur artisanat, nous les faisons vivre dignement de leur travail. Nous sommes très contents et nous remercions tous les gens qui ont fait ce geste solidaire, mais qui est aussi plaisant, puisque encore une fois, les poteries sont très belles. Nous avons vendu aussi quelques broderies. Les poteries viennent plutôt d'Hébron. Les broderies viennent plutôt de Ramallah. Nous avons vendu de l'huile d'olive, beaucoup, beaucoup, qui est très bonne. Et les gens ont beaucoup demandé d'huile d'olive. Pareil, hein, l'olivier est symbolique de la Palestine. C'est l'arbre de la paix en plus. Et les Palestiniens, depuis des décennies...
1: des millénaires même.
2: Des millénaires, oui. Je n'osais pas dire le mot, mais c'est vrai, des millénaires vivent... fabrique de l'huile d'olive. Donc, nous sommes très fiers de vendre cette huile d'olive. Et merci aussi à tous ceux qui ont acheté, qui sont venus à notre stand, très nombreux, samedi 13 juin. Et nous comptons bien renouveler dans 2 ans, puisque c'est tous les 2 ans qu'a lieu cette fête au Parc du Vernet.
1: Merci Gabi pour ce rappel-là. Et en fait, effectivement, nos militants étaient bien occupés autour du stand et peu étaient présents effectivement au rassemblement prévu place de Genève. Et on a invité les gens qui étaient à place de Genève à venir nous rejoindre au marché des continents parce qu'on était pas mal divisés. Parce qu'il y avait d'un côté le marché et de l'autre côté une marche. Oui, une marche, une randonnée en fait, qui était sollicitée, organisée par une militante qui, depuis le mois dernier, lance l'idée donc, d'une randonnée pour rendre visible la Palestine et toujours pouvoir montrer notre présence et dans nos pensées et dans nos actes. Et là, donc, le mois dernier, on était sur la Croix du Nivolet avec une bonne trentaine de personnes. Et cette fois-ci, nous étions donc dans l'Isère, et plus exactement dans le Trièves, où nous avons passé au-dessus donc, du lac de Montémar sur des passerelles himalayennes à 80 mètres au-dessus des eaux. Et nous étions une soixantaine à la fois à participer à cette randonnée, une randonnée donc pour défendre la cause palestinienne. Et un petit clin d'œil intéressant, c'est que finalement les eaux du lac, de ce lac de Montémar, sont alimentées par un torrent qui s'appelle l'Hébron. Alors évidemment, c'était assez facile de faire le lien entre Hébron en Palestine et l'Hébron ici, le torrent qui alimente ce lac. Donc une belle action avec même une Joëlette qui pouvait porter une personne handicapée, un bel effort à renouveler. A priori, il y en aura une autre donc en juillet, une autre en août. Donc maintenez-vous bien informés.
2: Vous étiez nombreux.
1: Une soixantaine.
2: Bravo.
1: Voilà, mais c'est c'est régional parce qu'on avait des gens de Valence, de Grenoble, de Lyon même. Hein, donc pour une initiative militante, merci à Jam pour cette initiative. Voilà pour l'actualité de la semaine sur le plan chambérien, oui. En tout cas. Et donc. On va tout de suite passer donc la revue donc hebdomadaire de la situation en Palestine par Jean-Luc qui nous a préenregistré son intervention.
3: Bonjour à toutes celles et tous ceux qui rejoignent notre émission et notre chronique de l'actualité hebdomadaire en Palestine. L'actualité dans la région a été dominée cette semaine encore par le dossier iranien et libanais. L'annonce, dans la nuit de dimanche à lundi, de la signature imminente d'un protocole d'accord entre l'Iran et les USA nous permet d'espérer une diminution des massacres perpétrés par l'axe USA-Israël à travers la région, au moins temporairement. L'inclusion d'une clause obligeant Israël à arrêter ses bombardements aveugles au Liban et à se retirer à la frontière, marque la position de force de Téhéran. C'est aussi une bonne nouvelle pour le peuple libanais, même si on sait le peu de cas qu'Israël et les USA font de leur signature au bas d'un traité. Mais nous sommes contraints de remarquer une absence de taille dans les négociations en cours. Le peuple palestinien, l'occupation de la Palestine et le génocide ne font l'objet d'aucune clause spéciale. C'est peut-être aussi ça qui motive les manifestations spontanées de certains secteurs de la population iranienne contre la signature de l'accord, parfois dénoncée comme une trahison. Israël, bien sûr, profite de ce vide pour accélérer l'épuration ethnique des populations palestiniennes et la colonisation sur un des leviers utilisés par Israël et qui prend de plus en plus d'importance depuis le prétendu cessez-le-feu d'octobre 2025, c'est l'utilisation de milices palestiniennes. des milices formées et payées pour attaquer les populations gazaouis et contrer le Hamas. Mardi dernier, ces milices ont ainsi arrêté deux ambulances palestiniennes dans ce qui reste de Gaza. Elles ont arrêté les sept secouristes en service pour les remettre à l'armée israélienne. Si cinq d'entre eux ont été ensuite relâchés, on est toujours sans nouvelles de deux secouristes disparus dans le trou noir des geôles sionistes. Ces milices sont aussi mobilisées autour de l'offensive menée par le réseau Avichai Adarai, un réseau d'influence israélien en langue arabe. Sous l'appellation pompeuse de « Révolution du 26 juin », ce réseau cherche à provoquer la dissension et des manifestations le 26 juin contre le Hamas. Pour Israël, aucune piste n'est trop insignifiante pour imposer sa domination. Toujours mardi, la Knesset a voté une loi autorisant Israël à prélever sur les impôts palestiniens des compensations pour les Israéliens juifs qui auraient été blessés ou tués dans des attentats. Rappelons que, au terme des accords d'Oslo, les impôts dans les territoires occupés sont collectés par Israël qui est censé les reverser à l'autorité palestinienne. En réalité, ces impôts sont très souvent détournés afin d'asphyxier encore un peu plus l'autorité palestinienne et l'économie des territoires. Côté palestinien, un article du journal israélien Haaretz fait état de la réorganisation en cours de la résistance armée à Gaza. Marquant la fin de toutes illusions qui pourraient encore subsister sur la paix promise à Gaza par M. Trump, l'état-major israélien se prépare aujourd'hui à une reprise des opérations directes dans ce qui reste de territoire sous contrôle du gouvernement de Gaza. Au plan international, Israël a marqué un point cette semaine en obtenant la suspension de Karim Khan, le procureur de la Cour pénale internationale, qui avait demandé et obtenu les mandats d'arrêt contre les criminels de guerre Netanyahou et Galant. La suspension du procureur, obtenue malgré l'avis d'un panel de juges, fait suite à des accusations de harcèlement sexuel portées par une collaboratrice dont on soupçonne les liens avec le sionisme. Mais cette mini-victoire des services diplomatiques israéliens et surtout états-uniens reste La grande manifestation contre le G7, ce dimanche à Genève, faisait une large place au drapeau et au slogan en soutien au peuple palestinien. Plusieurs pays occidentaux, sous la pression de leur opinion publique, ont d'ailleurs étendu les sanctions à des personnes et organismes sionistes soutenant la colonisation. Certes, comme le soulignent les organisations palestiniennes, ces sanctions n'ont que très peu d'effet contre les vols de terre, les attaques contre les villages et l'extension des colonies illégales. Cette colonisation rampante, on le sait, est en réalité organisée au plus haut de l'appareil d'État israélien et c'est donc contre cet État que les sanctions devraient être dirigées. Malgré tout, le fait que l'Angleterre, l'Australie, la France, etc. aient publié ces sanctions illustre la difficulté grandissante d'Israël à imposer son narratif et son impunité totale. Amnesty International a encore enfoncé le clou cette semaine avec la publication d'un rapport concluant que l'épuration ethnique en Cisjordanie, je cite, « constitue un crime contre l'humanité de transfert forcé et un crime de guerre de transfert illégal au regard du droit international humanitaire ». En parallèle, le dernier rapport du secrétaire général de l'ONU sur l'utilisation de la violence sexuelle dans les conflits, publié le 29 mai, reconnaît enfin qu'Israël utilise massivement et systématiquement les violences sexuelles contre le peuple palestinien. En creux, il dément aussi les fabrications de la propagande sioniste sur les prétendues violences sexuelles systématiques qui auraient été perpétrées par le Hamas le 7 octobre 2023. Des fabrications malheureusement largement reprises et amplifiées par notre presse occidentale. Bon, finissons ici notre chronique. Jean-Luc, je te rends le micro après une petite pause musicale.

0: Bonjour, vous êtes toujours sur Radio Toutoui dans l'émission Solidarité Palestine et vous venez d'entendre Lana Loubani, une auteure-compositrice interprète palestinienne installée à Londres et qui nous a chanté Nazareth. Deuxième partie de notre émission, on aborde avec Gabi la situation actuelle de Salah Hamouri et les différents procès en cours. Alors,
1: Donc nous allons évoquer le problème de Salah Hamouri, dont on a déjà parlé, je crois, dans cette émission, qui est un avocat franco-palestinien qui est réfugié en France puisqu'interdit de vivre à Jérusalem.
0: Alors, on lance déjà...
2: Voilà. D'une tribune publiée par Mediapart le 2 juin et déjà signée par plus de 300 personnalités qui dénonce le sort réservé à Salah Hamouri, avocat franco-palestinien, défenseur des droits humains et en particulier des droits des Palestiniens. C'est le Shin Bet, qui est le service de renseignement intérieur israélien, qui a publié un communiqué sécuritaire le 25 mai 2026, accusant Salah Hamouri d'avoir organisé et dirigé un réseau terroriste depuis la France. Alors, un rapide rappel de qui est Salah Hamouri. Comme des milliers de Palestiniens et de Palestiniennes, Salah Hamouri a été confronté à la violence coloniale dès l'enfance, les éruptions nocturnes de l'armée dans la maison familiale à Jérusalem, une blessure par balle à 15 ans, une première arrestation à 16 ans, suivie de 60 jours d'interrogatoire sous torture. Et ce n'est que le début d'un acharnement de plus de 20 ans. Salah Hamouri sera emprisonné 6 fois, 10 années au total, en grande majorité en détention administrative, sans charge ni jugement. Comme d'ailleurs 98% des Palestiniens et Palestiniennes passant devant les tribunaux militaires d'occupation qui subissent torture physique et psychologique, mauvais traitements médicaux, pression permanente. D'ailleurs, le sort réservé aux membres de la flottille de la Liberté, dont nous avons parlé plusieurs fois sur cette antenne, a donné au monde un aperçu glaçant de ces mauvais traitements qui sont systématiques et documentés. Au sujet de Salah Hamouri, donc, les plus hautes autorités françaises avaient déjà dénoncé de façon successive et avait déclaré son dossier vide et réclamé sa libération. Il a donc été libéré le 18 décembre 2022, mais immédiatement expulsé de son pays, sa carte de résident ayant été révoquée. Il est alors condamné à l'exil et envoyé de force en France. Mais l'exil n'a pas mis fin à l'acharnement. Ses déplacements sont surveillés, ses prises de parole censurées, des préfets français ont interdit sa présence dans l'espace public. Et pourtant, Salah Hamouri n'a cessé de s'engager pour que la voix du peuple palestinien et ses droits résonnent là où se prennent les décisions. Sur le plan juridique, il coordonne des actions concrètes contre les complices du génocide, procédures contre des binationaux israéliens ayant bloqué des convois humanitaires, actions contre les entreprises d'armement, soutien aux procédures devant les juridictions européennes et internationales. Il a lui-même porté plainte en France contre de hauts responsables israéliens et la compagnie El Al pour torture, déportation, persécution et ségrégation. Dans les manifestations comme dans les hémicycles, il est présent inlassablement. Et c'est parce que sa voix porte qu'on cherche aujourd'hui à la criminaliser. Jusqu'à donc ce communiqué sécuritaire du 25 mai 2026. Je rappelle qui accuse Salah Hamouri d'avoir organisé et dirigé un réseau terroriste depuis la France, mais qui est en fait une attaque politique déguisée. Ces accusations s'inscrivent en effet dans un schéma documenté, celui d'un État qui, faute de pouvoir faire taire ses opposants par la détention ou le nettoyage ethnique, recourt à la diffamation internationale. Les services de renseignement israéliens mènent depuis des années des campagnes de propagande et d'ingérence active en Occident, comme l'ont révélé de récentes investigations journalistiques pour discréditer les voix qui documentent les crimes commis en Palestine. Et le calendrier n'est pas anodin. Les accusations tombent au moment où Salah Hamouri coordonne des plaintes en France contre de hauts responsables israéliens pour torture, déportation et persécution, et alors qu'il soutient des procédures devant les juridictions européennes. L'objectif est transparent, discréditer les organisations, intimider les militants et les militantes, couper Salah Hamouri de ses soutiens au moment précis où son travail produit des effets. Or, à chacune de ces détentions, la mobilisation citoyenne et politique a permis de sortir Salah Hamouri du huis clos avec l'occupant. Cette pression collective a rappelé au monde que les accusations portées contre un homme résolument attaché à sa terre et à son peuple sont infondées. Aujourd'hui, cette mobilisation est à nouveau nécessaire pour protéger un citoyen face à une campagne de diffamation orchestrée par un État étranger, pour dénoncer publiquement ses mensonges, pour garantir que la citoyenneté française ne soit pas une protection variable selon les combats menés. Salah Hamouri ne doit pas rester seul. Et il n'est pas une exception. Des centaines de militants et militantes palestiniennes font face à la même répression, au même mensonge, au même acharnement. Les soutenir, c'est défendre le droit fondamental de tout peuple à lutter pour sa liberté. La Palestine doit être libre et ceux qui ont consacré leur vie à cette cause méritent notre protection. Les auteurs de cette rubrique adressent trois demandes. Que la France protège et défende publiquement son citoyen. Que la citoyenneté française cesse d'être une protection à géométrie variable. Et que le Parlement européen, le Conseil de l'Europe et les instances onusiennes mettent en place des sanctions ciblées contre le régime israélien et ses responsables. Vous pouvez vous aussi co-signer cette tribune sur Internet à travers le site COPJEPO, Coordination Appel Paix Justice au Proche-Orient.
1: Voilà, donc suite à ces précisions, on va justement vous donner des précisions supplémentaires. Entre autres, nous parlons ici des sanctions qui sont réclamées à l'encontre de l'État d'Israël. Donc Jean-Luc va peut-être va nous préciser quelles sanctions a pris l'Union européenne.
0: Oui, alors récemment, effectivement, quelques sanctions ont été prises à la fois par le ministère français Jean-Noël Barrot, mais également un peu sous, je dirais, appui du Royaume-Uni, de la Norvège, du Canada et de l'Australie. Pour l'instant, ce sont des décisions françaises, pas forcément européennes, mais certaines mesures ont quand même été prises par l'Union européenne, comme le gel des avoirs et l'interdiction d'entrer dans l'Union européenne contre 3 personnes. Et 4 entités de colons en raison d'abus sérieux et systématiques sur les Palestiniens dans les territoires palestiniens occupés. Et ceci, c'était donc le 8 juin. Et le 9 juin, finalement, notre ministre interdit Bezalel Smotrich, le ministre des Finances, et interdit donc à ce ministre de venir en France et même de survoler la France. Il se dit extrêmement préoccupé par l'intensification des violences des colons et de l'armée en Cisjordanie. A signaler que ce matin, un village donc à l'est de Ramallah vient de subir une tentative d'incendie, réussie d'ailleurs, d'une mosquée et de destruction de plusieurs maisons dans ce village. Cette intervention de la France interdisant le ministre des Finances, finalement, c'est la deuxième interdiction. Il en avait une précédemment le 23 mai, où effectivement, suite aux vidéos montrant les conditions de traitement des ressortissants français victimes d'enlèvements sur les flottilles, avait donc pris donc la décision donc d'interdire Bezalel Smotrich donc et 4 responsables d'organisation de colons ainsi que 21 colons violents donc à interdire donc de venir en France, et on ne connaît pas par contre les identités de ces colons mis en cause. Petit point positif dans la semaine, il y a quand même eu le 9 juin une réouverture du point de passage de Kerem Shalom qui a permis aux Palestiniens de recevoir, donc malgré les obstacles administratifs et le manque de financement, ont reçu des tentes, des bâches, des nouvelles couvertures et des vêtements. Voilà. Donc, mais par contre, c'est toujours, bien sûr, très largement insuffisant. Alors, se passait également en France, se passe en ce moment en France également, donc, et c'était un désir de sanctionner aussi donc, Israël pour cela et demander à l'État français de ne pas accepter les entreprises israéliennes au donc, salon Eurosatory. Vous vous souvenez que l'an dernier, il y avait eu une grande manifestation et pétition pour qu'effectivement les 60 entreprises israéliennes ne puissent pas effectivement faire stand. Elles ont pu finalement, pour la moitié d'entre elles, finalement présenter une partie de leur armement, essentiellement leur armement dit défensif. Mais cette année, donc, malgré l'intervention de plusieurs associations, dont la FPS, l'UJFP et l'association ATTAC, ces entreprises sont malheureusement présentes au salon d'Eurosatory qui démarre cette semaine.
1: Voilà, je vais peut-être aussi donner une autre information qui est une assignation en justice de la part de Jurdi, qui est une association de juristes internationaux qui a assigné en justice ces juristes pour le respect du droit international, le terme Jurdi, qui a assigné en justice...

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écrire une chanson ou autre chose sur toutes ces jeunes Montréalaises, seules, seules avec leurs chiens. Un symptôme de liberté, cette espèce de liberté actuelle, la liberté aveugle. Et consommatrice, mais en somme, avoir un gros chien, quand on est un jeune homme, ou une jeune femme peut-être, pour ne pas être seul, c'est déjà...

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1: La photographie, c'est la vérité. Et le cinéma, c'est 24 fois la vérité par seconde.
2: Chronique cinéma. Avec un film réalisé en 1984 par Claude Zidi, Les Ripoux. L'histoire d'un jeune policier frais et moulu de l'école de police, Thierry Lhermitte, et d'un vieux renard, Ripoux sur les bords, Philippe Noiret. Ces deux individus essaient de faire équipe. Participe également à ce film, comme interprètes principaux, Régine, Julien Guillaumard et Grâce de Capitani, entre autres.
3: Allez, avancez ! Allez les gars, venez, tendez-vous la chance, on peut gagner !
4: Vous êtes super comme ça.
5: Où tu vas comme ça ? Allez, j'ai les charismes, j'ai mis 20 ans à les établir. On gagne petit, mais souvent. Je veux pas d'inflation.
6: Vraiment, allez, on les a, on l'achète à deux, on fait deux, on
7: les a. De toute façon,
6: ils font les
7: deux. Mais non, je peux pas. Elles sont filtrantes. Pas mal, ça, non ?
8: Merci, monsieur. 200, 300, 400, sur 500, je vous remercie, monsieur.
5: Non, vous vous trompez, je vous ai donné 100 francs.
8: Vous êtes sûr ?
5: Je sais ce que je vous ai donné, 100 francs.
3: Ouais, vas-y. Là, voilà, 200 francs.
9: Et ce qu'il prend, il va croire qu'on protège plus.
10: On a les bœufs carottes au cul.
3: Voilà.
10: L'IGS, Inspection Générale des Services, la police des polices,
9: oh, merde,
10: nous surveille.
9: Pourquoi on dit bœuf carotte ?
10: Parce que quand il t'attrape, il te laisse mitonner à petit feu. Va falloir la jouer fine, François.
11: René, j'ai un tuyau pour toi dans la quatrième.
10: Moi, j'en ai un dans la première. Il y a deux autres flics au bar.
11: Et alors ? Je pourrais jamais te faire jouer aux courses, toi. Quel dommage.
12: Salut François, je t'ai trouvé une BM d'occasion, blanche, d'Ivry.
11: Casse-toi.
10: Tire-toi. Et tire-toi.
13: Patron ?
14: Oui ?
13: L'addition, s'il vous plaît.
14: Non, René.
13: Dépêchez-vous, je vous en prie, on est pressé, patron.
15: Je vais demander des explications à Bloré, je te le dis, moi.
16: Mais qu'est-ce que tu veux qu'ils te disent à part qu'il est au courant de rien ? C'est un faux cul.
15: En attendant, on fait gaffe. Et t'arrêtes de voir Natacha, premier truc. Hein ? Je les ai sentis.
17: J'arrive pas en train de nous faire une petite crise de parano.
15: Mais je vous jure qu'il y a deux flics qui nous suivent toute la journée.
17: Qui vous dit que ce sont des flics ?
15: Je les sens.
17: Mais ça nous arrive tous au moins une fois.
12: Bon, de toute façon, vous ne craignez rien, vous avez une conduite irréprochable. Vous êtes un flic honnête.
15: Absolument. Ça va pas mieux, patron ?
17: Je comprends pas, j'ai racheté votre remède et il me fait plus du tout le même effet qu'avant.
15: Bah évidemment, vous avez pris la formule simplifiée. C'est l'autre qu'il vous faut. Mais on la trouve que dans certaines pharmacies. Je vous en apporterai demain.

0: va? T'as pas été suivi?
1: Non, non, je crois pas, j'ai fait comme tu m'as dit. Qu'est-ce qui se passe?
0: On a deux flics qui nous lâchent pas d'une semelle. IGS. La police des polices.
1: C'est génial!
0: Ah bon, tu trouves?
1: C'est formidable! J'ai l'impression de vivre avec un grand truand en cavale. T'as pas besoin d'argent, d'une planque?
0: Non, c'est quand même pas si grave que ça.
1: Alors on pourra quand même dormir ensemble?
0: En ce moment.
1: Comment on va faire?
0: Tranquille ici, non?
2: Allons, monsieur René, vous prenez rien aujourd'hui?
3: Je suis devenu végétarien.
4: Ils sont toujours derrière nous.
3: Dans les barbacs, hein. Dédé la mitraille. Ce soir, on va aller balader du côté de la planque à Dédé la mitraille. On sait jamais.

0: l'aider, hein. Je te l'avais dit. Il a pas vieilli. Hein. Allez, tire-moi dessus.
1: Hein?
0: Là. Dans le gras du bide. Je sentirai rien.
1: Enfin, t'es dingue, pourquoi?
0: Mais c'est la seule façon pour nous de se débarrasser des morbacs, là!
1: Non, enfin, écoute!
0: Un peu de courage une fois dans ta vie, bon Dieu, François!
1: Allez! Allez, vas-y!
0: À bout de champ.
1: Fais gaffe à ma main!
0: Allez, vas-y! Allez!
1: T'as mal, René?
2: Ah,
1: oui.
2: Oh! Personne à bouche, police!
1: Mais nous aussi, connard! Vous allez tirer sur l'inspecteur!
0: Oh merde!
1: Ah, mais bravo! Bravo, les mecs! On était sur le point de serrer un type et vous nous tirez dans le dos!
3: Alors, vous surveillez, nous!
1: Ah, tu nous surveilles! Mais tu vas te retrouver à la circulation, moi, je te le dis! On va pas vous louper! Après une bavure comme ça, vous allez en prendre pour un maximum!
4: Ça va, René, tu souffres pas trop?
1: Ah, si! Je crois que je vais crever, François! Achève-moi, je t'en supplie, mon vieux! Achève-moi!
4: Tu pourras marcher jusqu'à la voiture?
1: Ah non! Jamais!
4: Eh bien, aidez-le, enfoiré!
1: Ah, jamais j'y arriverai! Aïe! Ah la vache!
3: On savait pas, nous!
4: Ah, on savait pas! Ah. Je les vois, les titres des journaux demain!
5: Ah, on peut pas s'arranger?
1: Là, comment?
5: Ah! On fait un rapport super favorable!
6: Ouais, c'est le type qui vous a blessé en se tirant!
5: Vous aurez droit à une médaille!
1: Écoutez, les gars! Moi, si je fais ça, c'est vraiment pour pas faire tomber deux collègues. Qu'est-ce que t'en penses, toi, François?
3: Bon, ben ouais, je suis comme toi. Qu'est-ce que tu veux, entre flics, faut se couvrir, hein. Ah. Merci, les gars.
1: Ah! Ah!

0: Assemblée nationale.
1: Pour concevoir comment les hommes qui ignorent le plus complètement l'état d'un pays sont presque toujours ceux qui le représentent. Pierre-Joseph Proudhon.

On a souvent coutume de dire que l'Afrique n'est pas prête pour la démocratie. Je m'interroge, a-t-elle jamais été prête pour la dictature? Volé Soyinka, prix Nobel de littérature, Nigérian, 1998.

0: Amigo.
1: Laissons une place au silence pour le recueillement, la réflexion, l'interrogation.

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1: Voici un message du comité de bienvenue.
2: Connaissez-vous le taux de pollution de l'air que vous respirez chaque jour? Quel est le taux de pollution de votre ville? À partir de quel taux le rejet des gaz toxiques dans l'air ambiant que vous respirez devient dangereux pour votre santé?

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2: Si, la divulgation des réalités de la présence d'une multitude d'entités d'êtres biologiques non humains sur la planète Terre a longtemps bouleversé l'organisation des sociétés qui les géraient auparavant, la présence de ces entités issues aussi d'autres dimensions d'univers avait pourtant bien été révélée par de nombreux témoignages recueillis au cours des millénaires. Exemple.
3: Rencontre dans le ciel. Juin 1995, Fairfield, Californie, États-Unis.
4: À 22h45, un couple roulant en voiture sur l'Interstate 680 observe une lumière brillante dans le ciel qui forme un cercle parfait entouré de gros nuages bleus et violets. Cette lumière s'élève et émet trois éclairs très brillants.

0: Avoir une envie de bien-être doit-il l'emporter sur le droit ?
1: Avoir une envie de bien-être doit-il l'emporter sur le droit ? C'est bien ça ?
0: Oui, est-ce que cette phrase te parle ?
1: Alors, donc déjà une envie de bien-être, c'est un bien-être qui serait défendu puisqu'en même temps il y a une notion de droit. Donc cette et puis une envie suggérée par un cadre de référence, puisque avoir une envie, c'est bien par rapport à un cadre de référence qu'on détient chacun.
0: Oui, ça peut être un cadre de référence aussi dans...
1: Non, parce que j'aurai une envie que tu n'auras peut-être pas, donc c'est mon envie à moi, quoi. Donc de bien-être. Par exemple, j'ai envie de m'allonger sur une pelouse dans un parc public, mais il y a le panneau interdit. Voilà, c'est dans cette idée-là, quoi.
0: Voilà, alors ça peut être une envie de bien-être naturelle ou alors une envie de bien-être conditionnée.
1: Superficielle ?
0: Éventuellement.
1: Par la publicité ou...
0: Voilà, où se situe le bonheur ? Est-ce que c'est celui qu'on te fabrique ou est-ce que c'est celui que tu te fabriques ou que tu as naturellement ?
1: Mais là, c'est du bien-être, c'est pas du bonheur.
0: Alors, le bien-être, le bonheur, oui, il y a bien sûr une énorme différence. C'est un peu comme aspirer au bonheur. Doit-il l'emporter sur la liberté ? C'est-à-dire qu'on a le bonheur, le bien-être et la liberté. Tout ça se tient ? Qu'est-ce que ça t'inspire ?
1: Aspirer au bonheur, doit-il l'emporter sur la liberté ?
0: Avoir un silence en radio, c'est en général une interrogation. On peut prolonger le silence. Liberté, bonheur, bien-être.
1: Moi, j'enlèverais bien-être par rapport à bonheur. Le bonheur, c'est pas du bien-être.
0: Oui. Alors à ce moment-là, bonheur, bien-être, matérialité, liberté.
1: Après, liberté, on revient toujours au cadre de référence qu'on se fixe, ou à la loi. C'est toujours par rapport à l'interdit, la liberté.
0: Oui. Une liberté peut être aussi fabriquée.
1: Artificiellement ?
0: Avoir une envie de bien-être doit-il l'emporter sur le droit ?
1: Avoir une envie de bien-être doit-il l'emporter sur le droit ?
0: Ou aspirer au bonheur doit-il l'emporter sur la liberté ?
1: Aspirer au bonheur doit-il l'emporter sur la liberté ?

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0: Nous accueillons Bernard, encore et toujours parmi nous. Bernard, une fois n'est pas coutume, tu nous parles d'opérette.
1: Dans un théâtre d'opérette, nous dit Robert de Flers, le public retrouve un peu de sa gaieté et de quoi dissiper ses vapeurs et ses neurasthénies. Puisque nous sommes obligés de vivre sur un volcan, continuons d'y chanter et d'y danser, et qui donc nous y invite d'un plus franc sourire que la petite muse de l'opérette. Alors ne nous privons pas de ce plaisir. Entrons à l'auberge du Cheval Blanc, rions, chantons et dansons sur le final que je vous propose de cette opérette en deux actes de Raffl Bendaski, sur un livret d'Éric Charel et Hans Müller. Dans cet enregistrement, la voix réunissait celle de Bourville, Michel Danse, Andrine Forly, Pierre Germain et Geneviève Reblot.

0: Alors me voilà, madame. Tout est prêt. J'ai réglé mes comptes et j'ai pris ma petite valise. Asseyez-vous et faites-moi mon certificat.
1: Je vous préviens qu'il ne sera pas brillant.
0: Oh, je m'en doute. Maintenant, écrivez ce que je vais vous dicter. Monsieur Léopold voulait me servir avec honneur et fidélité toute ma vie, toute sa vie. Mais un autre qui n'était même pas maître d'hôtel, un petit avocat marron.
1: Marron ?
0: Oui, oui, écrivez aussi ça. Avocat marron. Monsieur Guy Flores. Car depuis qu'il est arrivé ici, cet homme, le petit n'en pouvait plus. Il ne pouvait plus rester au Cheval Blanc. Il n'y avait plus de place pour lui, au Cheval Blanc. Vous avez mis tout ça ?
1: Oui, j'ai tout mis. Adieu et bonne chance.
0: Vous m'en voulez ?
1: Écoutez-moi, Léopold. Maintenant que vous n'êtes plus à mon service, eh bien oui, je vous en veux. Parce que vous la croyez vraiment trop bête, l'hôtelière du Cheval Blanc. Je vous assure qu'elle se rend très bien compte de la place qui lui convient.
0: Mais patronne...
1: D'abord, je ne suis plus votre patronne. Lisez le certificat.
0: À quoi bon ? Je sais ce qu'il y a dedans.
1: Mais lisez donc.
0: Congédié comme maître d'hôtel pour s'être insupportablement mêlé de mes affaires personnelles. C'est pas vrai.
1: Lisez donc.
0: Je n'ai pas dicté ça, moi. Moi, j'ai dit que c'était à cause du Flores. Engagé... Ah, ce que vous écrivez mal, alors. Engagé le jour même... Engagé pour sa vie entière comme mari de l'hôtelier. Oh, alors, ah non, c'est pas possible. J'ai la berlue, moi. Oh. Et maintenant, attention. Le papillon sort de sa chrysalide. Et vous, basque de mon habit, envolez-vous. Et dehors, le personnel. Où est Piccolo ? Oh, quel tas de flemmards. Monsieur Bistagne a commandé un magnifique souper de fiançailles. Piccolo ! Piccolo ! Ah, jeune idiot, voilà.
2: Mais quoi ? Mais j'arrive, on a le temps. Un garçon est tout de même un homme.
0: Ah, je comprends, tu n'as pas encore eu ton petit déjeuner.
2: Mais monsieur Léopold, c'est toujours vous qui m'aviez dit...
0: Oui, oui, quand j'étais garçon. Aujourd'hui, je suis le patron. C'est moi le cheval. Et un pur sang, même.
2: Oh, chouette, alors. Léopold a enfin dressé la patronne.
1: Mon Léopold.
3: Mes amis, je m'excuse de troubler vos épanchements extra-conjugaux.
0: Pas du tout, cher Bistagne. Conjugaux.
3: Oui, oui, enfin, enfin, mes enfants, ça, c'est votre affaire. Non, ce qui m'intéresse, c'est le souper pour les fiançailles. Mais à propos, où ils sont passés les fiancés ?
4: Voilà ! Voilà ! Des fiancés, vous en aurez en pagaille, comme on dit à Marseille. Voici le premier couple, Monsieur Célestin Cubisol et Mademoiselle Clara Inzelmann.
3: Mais c'est scandaleux ! Vous m'aviez promis de fiancer ma fille !
4: C'est fait, Monsieur Bistagne. Si vous me permettez de vous appeler papa.
3: Oh ! Oh, par exemple ! Oh ! Et même pour la première fois de ma vie, je suis muet.
5: Alors, mon petit, mon cher, mon bon, mon gros papa, puisque tu finiras par dire oui, dis-le tout de suite.
3: Hein? Voilà une chose qui ne me serait pas arrivée à Bandol.
6: Quant à ce fameux procès, mon papa renonce à son brevet. Et je lance dans le magasin un article pour dame. Robe de mariée avec ouverture instantanée. N'est-ce pas, Clara ?
5: Oh oui, Tintin !
3: Et moi, je continuerai à boutonner par devant.
0: Bravo, Bistagne ! Et maintenant, soyons tout à la joie.
1: Monsieur Bistagne, je vous invite à venir faire un tour de manège sur les chevaux de bois.
3: Avec plaisir, si Léopold le permet.
0: Mais oui, mon cher Bistagne, et vive le joyeux Tyrol.

je pars sans détourner les yeux vers un avenir qui va bientôt me sourire. Je ne savais pas bien encore si je deviendrais chercheur d'or ou chasseur de phoques au Pôle Nord, chef de bande chez les gangsters ou pédicure chez Rockefeller.

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joli, hein.

Et c'est en compagnie de Lionel Fondeville et de ses cow-boys psychologues que nous avons terminé cette émission anachronique préparée par Henri Dieudonné Parju et Charles Hemel. Auparavant, vous avez pu écouter les chansons et musiques de Jérôme Minière, Jean-Jacques Milteau, Bi-Eclectic, les Houles d'Aimé, George Harrison, Aretha Franklin, Thierry Esquèche, Adriana Valera et Sexteto Mayor, Ralph Benatsky, et donc juste à l'instant, Lionel Fondeville et les Cowboys psychologues. Au cours de cette émission, vous avez croisé les textes de Pierre-Joseph Proudhon, Volé Soyinka et Bernard de Corabeuf.

Nous avons eu plaisir à accueillir dans notre studio Tangioval, Catherine, Frédéric et Bernard pour leur musique. Et nous vous avons fait profiter également de l'extrait du très bon film de Claude Zidi, Les Ripoux.

Eh bien, chers amis, je ne voudrais pas vous quitter sans vous dire que désormais, le mal n'est pas systématiquement un refuge. Je répète, désormais, le mal n'est pas systématiquement un refuge.

J'ai fait un rêve dans lequel je me souviens qu'il y a des oiseaux. D'un seul coup, il y a, je sais pas, une dizaine d'oiseaux qui débarquent autour de moi. Il y en a un qui se pose vers moi. Je crois même qu'il se pose sur mon bras. Je regarde, je me dis que c'est qu'il doit pas aller bien, il doit chercher de l'aide. Donc je regarde un petit peu. Je me souviens que j'ai quelqu'un à côté de moi à qui je montre. Je dis, bah regarde, il va pas bien là, l'oiseau. Et je sais pas à quel moment du rêve ça bascule. Et ça devient un poisson. Un super joli poisson, noir et blanc, super beau. Et à partir de là, je dois maintenir ce poisson en vie. Et du coup, il va basculer d'un verre d'eau à une vraie mare. Et des fois, je me dis, ah mais mince, où est-ce qu'il est, mon poisson? Et je l'ai oublié et je me retrouve à chercher mon poisson et être sûr qu'il est encore en vie. Et il était encore en vie à la fin du rêve.

j'ai fait un rêve dans lequel je me souviens qu'il y a des oiseaux. D'un seul coup, il y a, je sais pas, une dizaine d'oiseaux qui débarquent autour de moi. Il y en a un qui se pose vers moi. Je crois même qu'il se pose sur mon bras. Je regarde, je me dis que c'est qu'il doit pas aller bien, il doit chercher de l'aide. Donc je regarde un petit peu. Je me souviens que j'ai quelqu'un à côté de moi à qui je montre. Je dis bah regarde, il va pas bien là l'oiseau. Et je sais pas à quel moment du rêve ça bascule. Et ça devient un poisson. Un super joli poisson, noir et blanc, super beau. Et à partir de là, je dois maintenir ce poisson en vie. Et du coup, il va basculer d'un verre d'eau à une vraie mare. Et des fois, je me dis, ah mais mince, où est-ce qu'il est mon poisson? Et je l'ai oublié et je me retrouve à chercher mon poisson et être sûr qu'il est encore en vie. Et il était encore en vie à la fin du rêve. 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

j'ai fait un rêve dans lequel je me souviens qu'il y a des oiseaux. D'un seul coup, il y a, je sais pas, une dizaine d'oiseaux qui débarquent autour de moi. Il y en a un qui se pose vers moi. Je crois même qu'il se pose sur mon bras. Je regarde, je me dis que c'est qu'il doit pas aller bien, il doit chercher de l'aide. Donc je regarde un petit peu. Je me souviens que j'ai quelqu'un à côté de moi à qui je montre. Je dis bah regarde, il va pas bien là l'oiseau. Et je sais pas à quel moment du rêve ça bascule. Et ça devient un poisson. Un super joli poisson, noir et blanc, super beau. Et à partir de là, je dois maintenir ce poisson en vie. Et du coup, il va basculer d'un verre d'eau à une vraie mare. Et des fois, je me dis, ah mais mince, où est-ce qu'il est mon poisson? Et je l'ai oublié et je me retrouve à chercher mon poisson et être sûr qu'il est encore en vie. Et il était encore en vie à la fin du rêve.

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j'ai fait un rêve dans lequel je me souviens qu'il y a des oiseaux. D'un seul coup, il y a, je sais pas, une dizaine d'oiseaux qui débarquent autour de moi. Il y en a un qui se pose vers moi. Je crois même qu'il se pose sur mon bras. Je regarde, je me dis que c'est qu'il doit pas aller bien, il doit chercher de l'aide. Donc je regarde un petit peu. Je me souviens que j'ai quelqu'un à côté de moi à qui je montre. Je dis, bah regarde, il va pas bien là, l'oiseau. Et je sais pas à quel moment du rêve ça bascule. Et ça devient un poisson. Un super joli poisson, noir et blanc, super beau. Et à partir de là, je dois maintenir ce poisson en vie. Et du coup, il va basculer d'un verre d'eau à une vraie mare. Et des fois, je me dis, ah mais mince, où est-ce qu'il est, mon poisson? Et je l'ai oublié et je me retrouve à chercher mon poisson et être sûr qu'il est encore en vie. Et il était encore en vie à la fin du rêve.

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j'ai fait un rêve dans lequel je me souviens qu'il y a des oiseaux. D'un seul coup, il y a, je sais pas, une dizaine d'oiseaux qui débarquent autour de moi. Il y en a un qui se pose vers moi. Je crois même qu'il se pose sur mon bras. Je regarde, je me dis que c'est qu'il doit pas aller bien, il doit chercher de l'aide. Donc je regarde un petit peu. Je me souviens que j'ai quelqu'un à côté de moi à qui je montre. Je dis bah regarde, il va pas bien là l'oiseau. Et je sais pas à quel moment du rêve ça bascule. Et ça devient un poisson. Un super joli poisson, noir et blanc, super beau. Et à partir de là, je dois maintenir ce poisson en vie. Et du coup, il va basculer d'un verre d'eau à une vraie mare. Et des fois, je me dis, ah mais mince, où est-ce qu'il est mon poisson? Et je l'ai oublié et je me retrouve à chercher mon poisson et être sûr qu'il est encore en vie. Et il était encore en vie à la fin du rêve.

de presque rien, de quelques lettres. 9 lettres. Comment ce rien, fait de petites choses simples, peut-il tout dire? Il en dit long, mais ne dit rien.

elle-même tirée du néant. Des mots se posent et les sensations, comme des fantômes en errance, s'accrochent à mon esprit et s'imposent. Mais quand d'un passé ancien ne subsiste rien, seul, plus frêle, mais plus vivace, plus fidèle, l'odeur et la saveur persistent encore longtemps, comme des âmes à se rappeler, à attendre, à espérer, sur la ruine de tout le reste, à porter sans fléchir

ça va. Longtemps, je me suis couché de bonne heure. 8 mots qui me donnent le vertige. Comment dire autrement les passés, les nôtres, et comment saisir la raison de cette plongée profonde dans les méandres débiles supposés

J'ai fait un rêve dans lequel je me souviens qu'il y a des oiseaux. D'un seul coup, il y a, je sais pas, une dizaine d'oiseaux qui débarquent autour de moi. Il y en a un qui se pose vers moi. Je crois même qu'il se pose sur mon bras. Je regarde, je me dis que c'est qu'il doit pas aller bien, il doit chercher de l'aide. Donc je regarde un petit peu. Je me souviens que j'ai quelqu'un à côté de moi à qui je montre. Je dis bah regarde, il va pas bien là l'oiseau. Et je sais pas à quel moment du rêve ça bascule. Et ça devient un poisson. Un super joli poisson, noir et blanc, super beau. Et à partir de là, je dois maintenir ce poisson en vie. Et du coup, il va basculer d'un verre d'eau à une vraie mare. Et des fois, je me dis, ah mais mince, où est-ce qu'il est mon poisson? Et je l'ai oublié et je me retrouve à chercher mon poisson et être sûr qu'il est encore en vie. Et il était encore en vie à la fin du rêve.

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À la surface de l'horizon, je contemple la situation. Je vois le ciel incandescent, le blanc du sable étincelant. Je vois passer le troisième âge, les obèses et les enfants sages. Sur la plage en ébullition, des glacières de compétition. Une profusion de pastèques. Des filles qui ondulent en chanclettes.

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j'ai fait un rêve dans lequel je me souviens qu'il y a des oiseaux. D'un seul coup, il y a, je sais pas, une dizaine d'oiseaux qui débarquent autour de moi. Il y en a un qui se pose vers moi. Je crois même qu'il se pose sur mon bras. Je regarde, je me dis que c'est qu'il doit pas aller bien, il doit chercher de l'aide. Donc je regarde un petit peu. Je me souviens que j'ai quelqu'un à côté de moi à qui je montre. Je dis bah regarde, il va pas bien là l'oiseau. Et je sais pas à quel moment du rêve ça bascule. Et ça devient un poisson. Un super joli poisson, noir et blanc, super beau. Et à partir de là, je dois maintenir ce poisson en vie. Et du coup, il va basculer d'un verre d'eau à une vraie mare. Et des fois, je me dis, ah, mais mince, où est-ce qu'il est, mon poisson? Et je l'ai oublié et je me retrouve à chercher mon poisson et être sûr qu'il est encore en vie. Et il était encore en vie à la fin du rêve.

j'ai fait un rêve dans lequel je me souviens qu'il y a des oiseaux. D'un seul coup, il y a, je sais pas, une dizaine d'oiseaux qui débarquent autour de moi. Il y en a un qui se pose vers moi. Je crois même qu'il se pose sur mon bras. Je regarde, je me dis que c'est qu'il doit pas aller bien, il doit chercher de l'aide. Donc je regarde un petit peu. Je me souviens que j'ai quelqu'un à côté de moi à qui je montre. Je dis bah regarde, il va pas bien là l'oiseau. Et je sais pas à quel moment du rêve ça bascule. Et ça devient un poisson. Un super joli poisson, noir et blanc, super beau. Et à partir de là, je dois maintenir ce poisson en vie. Et du coup, il va basculer d'un verre d'eau à une vraie mare. Et des fois, je me dis, ah mais mince, où est-ce qu'il est mon poisson? Et je l'ai oublié et je me retrouve à chercher mon poisson et être sûr qu'il est encore en vie. Et il était encore en vie à la fin du rêve.

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J'ai fait un rêve dans lequel je me souviens qu'il y a des oiseaux. D'un seul coup, il y a, je sais pas, une dizaine d'oiseaux qui débarquent autour de moi. Il y en a un qui se pose vers moi.

Et du coup, il va basculer d'un verre d'eau à une vraie mare. Et des fois, je me dis, ah, mais mince, où est-ce qu'il est, mon poisson? Et je l'ai oublié. Et je me retrouve à chercher mon poisson et être sûr qu'il est encore en vie. Et il était encore en vie à la fin du rêve.

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